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1: Bonjour à tous. L'Île-de-France balayée par des orages intenses hier en fin de journée. La région parisienne a été particulièrement touchée avec de forts cumuls de pluie, des rafales de vent dépassant les 110 km par heure et une forte activité électrique. Par endroits, la pluie était accompagnée de grêlons de plusieurs centimètres de diamètre. En attendant, une vingtaine de départements sont toujours ce matin en vigilance orange pour des risques d'orage. La façade est du pays est concernée. Météo France prévient d'un risque de grêle de taille moyenne à grosse et de possibles phénomènes tourbillonnants. Au Népal, les opérations de secours se poursuivent après la coulée de boue dévastatrice de mercredi. Près de 400 personnes sont mortes, 910 sont portées disparues, dont 517 étrangers. Côté chinois, les autorités du Tibet ont annoncé 3 morts. La Chine alerte également sur le risque de rupture d'une vaste retenue d'eau dans la zone touchée. Cela pourrait provoquer une importante crue en aval et provoquer des dégâts supplémentaires. Retour en France et Sébastien Delogu est sorti de garde à vue. Le député de la France Insoumise a été entendu pendant 8 heures hier après une altercation lundi avec des policiers en civil à Marseille. 3 fonctionnaires de police avaient ainsi déposé plainte pour outrage à personne dépositaire de l'autorité publique. L'élu a également déposé plainte de son côté contre X pour injures et violences physiques. Il a écopé d'une convocation pour le mois de novembre. Dette publique, réforme des retraites, bilan macroniste. Le MEDEF a organisé hier un débat économique à Roland-Garros en marge de l'université d'été des grands patrons. Débat qui a réuni 7 candidats à la présidentielle. Marine Le Pen, Bruno Retailleau, Édouard Philippe, Gabriel Attal, Raphaël Glucksmann, Marine Tondelier et Jean-Luc Mélenchon. Ils ont échangé sur les sujets économiques pendant plus de 2 heures. Et puis en football, Paris, Lens et Lille connaissent leurs adversaires pour la phase de Ligue de la Ligue des Champions. Le tirage au sort, c'était hier soir. Manchester se dressera sur la route du PSG de Lens. Paris qui accueillera Barcelone. Les Sang et Or iront à Liverpool. Du côté du LOSC, il devra faire face à Arsenal et recevra l'un des favoris, le Bayern Munich. Excellent début de journée à tous.

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1: Bonjour à tous. L'Île-de-France balayée par des orages intenses hier en fin de journée. La région parisienne a été particulièrement touchée avec de forts cumuls de pluie, des rafales de vent dépassant les 110 km par heure et une forte activité électrique. Par endroits, la pluie était accompagnée de grêlons de plusieurs centimètres de diamètre. En attendant, une vingtaine de départements sont toujours ce matin en vigilance orange pour des risques d'orage. La façade est du pays est concernée. Météo France prévient d'un risque de grêle de taille moyenne à grosse et de possibles phénomènes tourbillonnants. Au Népal, les opérations de secours se poursuivent après la coulée de boue dévastatrice de mercredi. Près de 400 personnes sont mortes, 910 sont portées disparues, dont 517 étrangers. Côté chinois, les autorités du Tibet ont annoncé 3 morts. La Chine alerte également sur le risque de rupture d'une vaste retenue d'eau dans la zone touchée. Cela pourrait provoquer une importante crue en aval et provoquer des dégâts supplémentaires. Retour en France et Sébastien Delogu est sorti de garde à vue. Le député de la France Insoumise a été entendu pendant 8 heures hier après une altercation lundi avec des policiers en civil à Marseille. 3 fonctionnaires de police avaient ainsi déposé plainte pour outrage à personne dépositaire de l'autorité publique. L'élu a également déposé plainte de son côté contre X pour injures et violences physiques. Il a écopé d'une convocation pour le mois de novembre. Dette publique, réforme des retraites, bilan macroniste. Le MEDEF a organisé hier un débat économique à Roland-Garros en marge de l'université d'été des grands patrons. Débat qui a réuni 7 candidats à la présidentielle. Marine Le Pen, Bruno Retailleau, Édouard Philippe, Gabriel Attal, Raphaël Glucksmann, Marine Tondelier et Jean-Luc Mélenchon. Ils ont échangé sur les sujets économiques pendant plus de 2 heures. Et puis en football, Paris, Lens et Lille connaissent leurs adversaires pour la phase de Ligue de la Ligue des Champions. Le tirage au sort c'était hier soir. Manchester se dressera sur la route du PSG de Lens. Paris qui accueillera Barcelone. Les Sang et Or iront à Liverpool. Du côté du LOSC, il devra faire face à Arsenal et recevra l'un des favoris, le Bayern Munich.

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0: Lewis Capaldi, Almost. Allez, très bon réveil, très bonne journée. Vendredi, on l'attendait ce vendredi. Nous sommes le 28 août, il est 7h du matin. Les infos arrivent et James Blunt.
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0: Et toutes vos infos, bonjour.
2: Bonjour à tous, on vient de l'apprendre. Un soldat franco-colombien de la Légion étrangère française a été enlevé début août en Colombie. En permission dans son pays d'origine, il circulait dans une région contrôlée par la guérilla. Les responsables présumés sont des dissidents des FARC aujourd'hui dissous. Il l'aurait enlevé après avoir réalisé qu'il appartenait à la Légion étrangère française. Le bilan s'alourdit encore au Népal après la coulée de boue dévastatrice de mercredi. 469 personnes sont mortes selon la police népalaise. Les autorités chinoises ont pour leur parfait état de 3 morts sur le territoire du Tibet, portant le bilan provisoire total de la catastrophe à au moins 472 morts et plus de 1400 disparus. Les habitants de Kherson en Ukraine appelés à évacuer la ville, un appel lancé par les autorités locales pour se protéger des frappes russes. Le gouverneur régional a pointé le risque de voir la ville sans électricité ni chauffage pendant une longue période. En France, la façade est du pays toujours en proie aux orages. 7 départements sont toujours en vigilance orange. Du Bas-Rhin au Rhône, la Corse, elle, est encore en alerte canicule. Sébastien Lecornu veut lancer un choc de reconstruction à Mayotte. Le Premier ministre a achevé hier sa visite sur l'archipel plus d'un an et demi après le passage du cyclone Chido. Il a ainsi indiqué que l'État accorderait une plus grande proportion d'avances financières aux collectivités. Sébastien Lecornu a aussi assuré qu'il espérait que des opérations de reconstruction démarrent d'ici le mois de février. Le député de la France Insoumise, Sébastien Delogu, convoqué pour outrage le 13 novembre prochain. Il a été entendu pendant 8 heures dans le cadre d'une garde à vue. En cause, son altercation avec des policiers lundi à Marseille. 3 fonctionnaires de police ont ainsi déposé plainte pour outrage à personne dépositaire de l'autorité publique. Sébastien Delogu a également déposé plainte pour outrage. Et puis on termine avec l'un des jeux les plus attendus de l'année. Les premières images de GTA 6 ont été dévoilées officiellement hier sur Netflix dans un clip de près de 30 minutes. Il nous fait ainsi découvrir les deux héros ainsi que la ville fictive de Vice City inspirée de Miami. Excellent début de journée à tous.
0: Merci Clémence. À suite des infos, Emmanuel Achard. Emmanuel, bonjour.
3: Bonjour Arnaud, bonjour à tous.
0: Une enquête santé d'ampleur lancée aujourd'hui.
3: 16 communes du Nord-Ouest Vendée sont concernées puisque l'enquête est lancée par Chalangois Communauté aussi en Maraine-Mont, les deux communautés de communes main dans la main sur le thème de la santé et des actions à mettre en place. Elles ont besoin de connaître vos besoins, vos expériences. Explication tout à l'heure de Céline Filion qui travaille justement à coordonner la santé sur les deux Comcom.
0: Beaucoup de perturbations sur le trafic ferroviaire entre Paris et l'Ouest hier.
3: Le trafic a repris lentement mais sûrement après une panne électrique hier matin dans un local technique de la gare Montparnasse servant justement la coordination des départs et arrivées. Trafic interrompu un temps puis très perturbé entre Paris, la Bretagne, Nantes et Bordeaux.
0: Également dans vos infos, Nicolas Sarkozy annoncé à La Roche-sur-Yon le vendredi 18 septembre au Cinéville.
3: L'ancien président va donner une conférence destinée aux dirigeants d'entreprise. Il est invité par le réseau Entrepreneurs Vendée. Il parlera du management en temps de crise. Conférence le matin à 9h30. C'est 50 euros comprenant le petit-déj, la conférence et son livre Le journal d'un prisonnier. On va retrouver aussi mardi prochain 1er septembre à l'ICES, l'Institut catholique de La Roche-sur-Yon, l'auteur franco-algérien Boualem Sansal. Il faut s'inscrire, c'est gratuit.
0: À Chalons, le club de volley-ball fête ses 40 ans.
3: Le club poursuit sa route avec en moyenne 150 licenciés, une écrasante majorité de filles, 70% environ de féminines. Ses équipes premières évoluant en départemental, mais le club affilié à la fois à la Fédération Française de Volley et à l'UFOLEP permet la pratique de loisirs aussi. On le retrouve demain au Forum des Assos et tout à l'heure sur Nov.
0: Et évidemment, à 7h30, on est de retour évidemment avec toute l'info et votre journal.
3: Un peu plus d'infos, vous allez
0: c'est
3: voir.
0: C'est ça. À tout à l'heure, Emmanuel, à tout à l'heure.
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0: Dangerous et James Blunt.
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0: Allez, bonjour, ce vendredi tant attendu. Écoutez, il est là. Vendredi aujourd'hui, belle journée pour ce 28 août. Nous fêtons les Augustins, également les Sabines avec un joli dicton du jour qui dit, écoutez bien, hein, parce que c'est un petit peu d'actualité quand même pour aujourd'hui, cette nuit et puis ce matin. Fine pluie à Saint-Augustin, c'est comme s'il pleuvait du vin. Alors sortez les bouteilles dehors vides, hein, on va les remplir tant qu'à faire et on va gagner ça. Et vous restez la bouche ouverte. Bon, après pour aller au boulot, c'est pas terrible quand même. Non, c'est pas terrible. Bon, j'espère que vous allez bien, vous avez bien dormi sur vos deux oreilles, quoique il y a eu de l'orage quand même sur le nord-ouest vendéen, hein, cette nuit. Enfin, pour ma part, en tout cas, bel orage et puis en même temps, belle pluie aussi. On a bien arrosé le jardin, ça c'est chouette. Dans quelques instants, Mylène Farmer, ça qui est le tour et on fait un point justement sur la sacro-sainte météo. On y va.
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0: Donc perturbé hein, pour ce début de journée, il fait 15 à 16 degrés. Des averses encore à caractère orageux sont possibles pour ce début de journée. Ensuite, ce sera un temps moins agité. Il faut savoir qu'on est en vigilance jaune jusqu'à 10 heures ce matin hein, pour les orages. Temps moins agité ensuite, le ciel s'éclaircit. Une onde isolée n'est pas impossible. Et puis le ciel va se charger à nouveau à partir de ce soir. Il fera 22-24 degrés, on est sur des températures presque automnale hein, quand même. Hein. Ouais, c'est pas super. Bon, on va faire avec un vent quand même de sud-ouest jusqu'à 40 km/h.
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0: Merci Lily, merci Ours et 22 sur Nov.
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0: J'ai regardé M6 hier soir, je sais pas si vous l'avez regardé vous aussi, jusqu'à 10h30, c'était plutôt bien amené, c'était un beau plateau en plus avec de sacrés artistes. Je viens de regarder quand même la somme finale hein, qui va être donnée à la Fondation de France. Ils ont réussi à récolter quand même plus d'1 380 000 euros. Bravo, hein, vous avez été super chouette en France, un peu partout évidemment, à pouvoir aider évidemment les sinistrés des incendies en France. Et aussi bien évidemment la Gironde était quand même très à l'honneur hier soir. C'était une belle soirée en tout cas. Bon, quelqu'un qui fait son retour justement aujourd'hui s'il vous plaît, il a construit sa cabane, il est content. C'est Vianney qui est de retour, nouvelle chanson.
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0: Ça s'appelle D'or et d'étain. A priori, il est méconnaissable, hein. Il a totalement changé de look. Hein.
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0: Mais on reconnaît bien Vianney, hein. C'est du 201% Vianney pour D'or et d'étain. À découvrir à 8h25 sur Nov Ma Radio. Allez, retour sur vos infos. Le bilan s'alourdit d'heure en heure au Népal et au Tibet. Il atteint 472 morts, plus de 1400 disparus après une crue dévastatrice et sa coulée de boue. La Chine alerte sur le risque de rupture d'un lac de retenue dans la zone déjà touchée en raison de pluies continues. Les secours népalais tentent notamment aujourd'hui d'évacuer plus d'une centaine d'ouvriers prisonniers d'un tunnel sur le chantier d'un barrage hydroélectrique. La garde à vue de Sébastien Delogu donc a été levée hier soir. Le député de la France insoumise a été interrogé après l'altercation qu'il a opposée lundi à des policiers à Marseille. Il a porté plainte, les forces de l'ordre aussi. Le MEDEF satisfait d'avoir réuni hier 7 candidats à l'élection présidentielle à Roland-Garros. L'économie au cœur du débat. Ils ont répondu aux questions de 5 chefs d'entreprise. Premier grand oral hein, diffusé sur LCI hier soir. Dans le prochain journal, une enquête santé lancée aujourd'hui conjointement par Chalangois, Communauté Océan Marais de Mont. Nicolas Sarkozy annoncé à La Roche-sur-Yon le vendredi 18 septembre au Cinéville. Boualem Sansal sera lui mardi à l'ICS. Et puis à Chaland, le club de volley Bol fête ses 40 ans et vous attend nombreux demain au forum des associations. Allez, les Augustins, c'est votre fête aujourd'hui. Joli prénom d'antan hein, qui fait son retour hein, avec plein de petits jeunes Augustins. Augustine aussi à une certaine époque. Hein, ouais. Et puis également les Sabines, et ça, c'est pour demain.
3: J'y vais ou j'y vais pas ?
0: Non, pas tout de suite.
3: Retrouver les
0: pas tout de suite. On va retrouver avec joie et bonheur comme Teddy Swims.

0: Ça aurait été dommage de se priver de Teddy Swims quand même, hein. On est bien d'accord, on est bien d'accord. Bon réveil, bon vendredi sur Nov, ma radio.
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0: Bon, que de personnalités qui viennent sur notre département vendéen, vous l'annoncez dans les infos à 7h15, mais aussi l'avant-première exceptionnelle au Ciné Triskel de Chaland pour le 26 septembre. Si vous aimez Kev Adams, si vous aimez Camille Aguilar, l'actrice bien évidemment, ou encore Carlito, hein, Raphaël Carlier, bah, écoutez, le 26 septembre, ce début d'après-midi est pour vous. 14h15 à Chaland, vous donne rendez-vous avec toute l'équipe de La Maison de nos rêves. Hein, donc une avant-première à ne surtout pas louper samedi 26 septembre. Pour la petite histoire, Benjamin et Amélie, un jeune couple d'une trentaine d'années pense enfin avoir trouvé la maison de leur rêve. La solution, l'acheter en viager à Nicolette, une dame qui semble être mourante. Seulement voilà, peu après la vente évidemment, Nicolette va beaucoup mieux. Je pense qu'on doit bien s'amuser dans ce film, et puis surtout Kev Adams qui sera là, le scénariste hein, d'ailleurs, et acteur, le 26 septembre à 14h15 au Ciné Triskel, on rappelle, de Chaland. On y va ? Allez, on y va !
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0: Bon, vous avez largement le temps de boire deux ou trois cafés quand même, hein, d'ici évidemment la marée basse, hein, c'est-à-dire à midi. Midi, et nous pourrons traverser le passage du Gois entre 10h30 et 13h30, hein, coefficient 83 pour aujourd'hui. Arrive Gaëtan Roussel et myself.
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6: 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Bon, maintenant je vous ai tout dit, il ne me reste plus qu'à replonger.
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0: peut s'arrêter.
1: Non, surtout le matin, on n'a pas le temps. Hein. Ouais, café, douche, hop là, petit moment de voiture. Bah justement, bonne roulade, vous commencez à 7h30, c'est dans 3 minutes 30. Le retour, justement, des infos. Dans 3 minutes 30, le temps du dernier grand corps malade avec Stilto. C'est une belle surprise de cet été. On continue sur la lancée et la rentrée. Hein. 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

0: Grand Corps Malade, Stilto.
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0: Allez, belle journée à vous. Enfin, belle journée. Par la météo, c'est un peu compliqué. Moi, j'ai eu de l'orage, j'ai eu de la pluie cette nuit. Je sais pas vous de votre côté.
2: Oh, j'ai un petit... Oui, j'ai eu de l'orage. Exactement.
0: Moi, je suis au sud, vous êtes au nord.
2: J'ai eu un petit orage.
0: Ah oui,
2: je l'ai pas eu la veille, contrairement à vous, mais je l'ai eu hier soir.
0: Bon, moi, j'ai eu un bel orage, moi, cette nuit, avec de la bonne pluie qui a bien arrosé mon jardin.
2: Chouette. Ça aussi, mais je dors bien après.
0: Chouette. Donc voilà, on a encore un ciel changeant hein, pour aujourd'hui. On voit bien qu'on est sous les nuages. On va en parler dans votre journal à la fin, évidemment, avec le point météo. Pour le moment, Disco Bambino arrive. Et pour le moment, l'info, 7h30. Toute l'actualité de ce vendredi matin, Emmanuel Achard, bonjour.
2: Bonjour Arnaud, bonjour à tous. Dans l'actualité, enquête santé lancée aujourd'hui conjointement par Charlevoix Communauté et Océan Maraine-Mont. Nicolas Sarkozy annoncé à La Roche-sur-Yon le vendredi 18 septembre au Cinéville. Boualem Salal sera lui mardi à l'ISS à Chalon. Le club de volley fête ses 40 ans et vous attend nombreux demain au Forum des Assos.
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0: Une enquête santé d'ampleur lancée aujourd'hui.
2: 16 communes du Nord-Ouest Vendée sont concernées puisque l'enquête est lancée par Chalangois Communauté et Océan Maraine-Mont, les deux comme main dans la main sur le thème de la santé et des actions à mettre en place. Elles ont besoin de connaître les besoins, les expériences des habitants. Explication de Céline Filion. Elle est responsable des services santé, solidarité et seniors à Chalangois, mais aussi coordinatrice santé sur les deux comme tête commune.
3: Alors cette enquête, elle s'inscrit dans le cadre du renouvellement du contrat local de santé et donc du diagnostic de santé qui est actuellement effectivement mené sur les deux territoires, donc Chalangois Communauté et Océan Maraine-Mont. En fait, nous disposons déjà de données sur la situation locale, mais en fait, il était important pour nous de les compléter par l'expérience des habitants, donc comment vivent-ils leur santé au quotidien, est-ce qu'ils rencontrent des difficultés pour accéder aux soins, est-ce que parfois ils renoncent aux soins, donc à consulter, si oui, pourquoi. Et en fait, c'est précisément ce qu'on souhaitait mieux comprendre à travers cette enquête.
2: L'enquête démarre aujourd'hui, vous avez jusqu'au 9 octobre pour y répondre en ligne, cela prend 10 minutes.
0: Une violente agression au centre de détention de Nantes.
2: La victime a été placée dans le coma, opérée au CHU, un détenu de 35 ans, roué de coups, notamment à la tête par deux jeunes mercredi de 23 ans, incarcérés pour trafic de drogue et extorsion avec violence. On parle sans doute d'un règlement de compte, ils ont ensuite été placés à l'isolement et en garde à vue au commissariat Valdec-Rousseau à Nantes.
0: Beaucoup de perturbations sur le trafic ferroviaire entre Paris et l'Ouest hier.
2: Le trafic a repris lentement, mais sûrement après une panne électrique hier matin dans un local technique de la gare Montparnasse. Il sert à la coordination justement des départs et arrivées. Trafic interrompu un temps, puis perturbé entre Paris, la Bretagne, Nantes et Bordeaux. Beaucoup de retard avec effet domino.
0: Nicolas Sarkozy annoncé à La Roche-sur-Yon le vendredi 18 septembre au Cinéville.
2: L'ancien président donnera une conférence destinée aux dirigeants d'entreprise sur le leadership, le management en temps de crise, invité par le réseau Entrepreneurs Vendée. Conférence le matin à 9h30 sur un inscription sur LOSO. Le tarif, c'est 50 euros. Il comprend un petit déjeuner, la conférence et le livre, le journal d'un prisonnier. Par ailleurs, l'ISES, l'Institut catholique de La Roche-sur-Yon, annonce la venue de l'auteur franco-algérien Boualem Sansal mardi 1er septembre. Il donnera une conférence. C'est le parrain de la nouvelle promotion d'étudiants et donc il vient parler de liberté. Conférence, l'audace d'être libre. C'est à 20h30. C'est ouvert à tous. C'est gratuit, mais il est vraiment demandé de s'inscrire sur le site de l'ISES.
0: À Chaland, le club de volleyball, le fait, c'est 40 ans.
2: Le club poursuit sa route avec en moyenne 150 licenciés, une écrasante majorité de filles, environ 70% de féminines. Ces équipes premières évoluent en départemental, mais le club affilié à la fois à la Fédération Française de Volley et à l'UFOLEP permet la pratique de loisirs aussi hors compétition. Évidemment, il sera présent demain toute la journée au Forum des Associations de Chalon, à Salou-Claude-Roux. Un temps de rencontre important, précise le président Christophe Goyot.
4: Quand les gens viennent au Forum d'Association, nous on leur fournit tous les documents. Et moi, je les recontacte après pour l'inscription. Et après, on fait des périodes d'essai. Donc, la semaine prochaine, vu que nous avons... C'est le mercredi, surtout pour les jeunes. Le mercredi pour les jeunes et le mercredi en soirée pour les jeunes adultes. Pour les adultes, venir faire des essais.
2: Ça se passe où pour les essais?
4: Donc là, nous avons deux salles. Nous avons la salle Michel Vrignot B le lundi. Les essais, c'est le mercredi à Colette-le-Bret.
2: Les entraînements sont programmés pour les jeunes M15. Rendez-vous à 17h30. C'est à 19h pour les M18 et pour les adultes, loisirs en fin de journée, 20h30.
0: Des nouvelles des figaristes engagés dans la Ventura.
2: 20 bateaux sont partis de Vendée, de Port-Bourgenais à Talmont-Saint-Hilaire. Ils ont pris la direction de Lagos au Portugal. En duo, un abandon hier, celui du Figaro Action Enfance, No Limits, skippé par Titouan Marié et Tom Goron. Alors, dans le trio de tête, le duo a annoncé devoir renoncer à la course à la suite de plusieurs avaries sous ses techniques. Ils font route vers la Gauze. Depuis hier matin, Paul Loiseau et Victor Lepape de Région Bretagne CMB Espoir ont pris les commandes de la flotte. Ils sont actuellement à moins de 580 000 de l'arrivée de cette première étape à la Gauze.
0: Allez, on y va pour la météo.
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0: Vigilance, jaune orage encore hein, jusqu'à 10h pour ce matin. Temps perturbé, on le voit bien. Il fait sombre, il fait nuageux surtout. Des averses à caractère orageux sont possibles là pour ce début de journée. Donc vigilance quand même.
2: D'accord.
0: Et ensuite un temps quand même moins agité avec un ciel qui va s'éclaircir. Alors des ondées hein, possibles hein, évidemment dans le courant de la journée. Et puis le ciel se charge à nouveau pour ce soir. Comme ça au moins vous êtes prévenus. Temps quasi automnal par les températures, 22 à 24 degrés. On
2: voilà.
0: S'y plonge. Là,
2: mais on y va. C'est normal, on remarque, c'est la saison. Hein.
0: Oui, enfin l'été, c'est encore jusqu'au 20 septembre
2: oui,
0: quand même.
2: Oui.
0: On a toujours un bon mois de septembre, donc, mais ça revient. Hein.
2: Ouais.
0: Je vais passer 40 degrés. Non, pardon, 30 degrés pour samedi.
2: Demain
0: non, 30... samedi prochain.
2: Ah, samedi prochain, pardon.
0: Voilà,
2: oui, ça va remonter.
0: Voilà, on croise les doigts quand même pour que ça revienne un petit peu. Tout à l'heure, 7h45, eh bien, on parle de cette enquête de santé.
2: Voilà, et vous êtes concerné, Arnaud, si vous vivez sur le territoire de
0: oui.
2: Chalangois et d'Océan-Marie. Vous prenez 10 minutes et vous répondez à ces questions qui vont parler de santé, de sport, de plein de choses, de bien-être.
0: Merci.
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sur Nova Radio. Harry Potter sort de ce corps quand même. Je ne sais pas ce qui s'est passé. On a touché à rien, on discutait avec Emmanuel et hop là, boum, s'enchaîner direct. Bon, George Harrison le meilleur avec Got My Mind Set On You, bien évidemment à 7h42. Belle journée, le retour de l'info, pile poil dans 3 minutes, le temps d'écouter Bruno Mars. On My Soul. Continue hein, sur ce son un peu 70s, hein, vintage. Ça lui va bien, et nous aussi.

0: on était bien avec Bruno Mars. Bon réveil, belle journée, voici le tube de l'été, le dernier. Oui, le tube de l'été 2025, il y a un an pile poil. À vous les cadeaux, et je pense qu'on va boucler la boucle d'une belle façon, tout à l'heure entre 11h et midi. Alors 02 51 49 12 60, dès que vous entendrez évidemment Ed Sheeran sur Nova Radio, à vous les cadeaux, on s'inscrit tout d'abord. Allez, 7h45, minutes, retour sur vos infos. Le bilan s'alourdit d'heure en heure au Népal et au Tibet. Il atteint 472 morts, plus de 1400 disparus après une crue dévastatrice et sa coulée de boue. La Chine alerte sur le risque de rupture d'un lac de retenue dans la zone déjà touchée en raison de pluies continues. Dans le sud de l'Ukraine, les autorités de la ville de Kherson ont appelé hier les habitants à la quitter face aux frappes russes intensifiées. Ces dernières menacent des infrastructures essentielles, dont la centrale de chauffage urbain. La vidéo est devenue virale. Un compte officiel de la Maison-Blanche montre Donald Trump derrière le bureau ovale, barré le lac Ontario sur une carte pour le rebaptiser Lac America, en plein bras de fer avec les Canadiens qui l'accusent de dépouiller les États-Unis et qualifient de gens méchants. Le président américain s'offre une nouvelle provocation. Une grande enquête santé est lancée dès aujourd'hui jusqu'au 9 octobre sur toutes les communes de Chalangois et Océan-Marie-de-Mont. Prenez 10 minutes pour répondre à un questionnaire en ligne anonyme. Céline Fillion, donc responsable des services santé, solidarité et senior à Chalangois Communauté et coordinatrice santé sur les deux communautés de communes, nous explique les raisons de cette initiative.
1: Alors cette enquête, elle s'inscrit dans le cadre du renouvellement du contrat local de santé et donc du diagnostic de santé qui est actuellement effectivement mené sur les deux territoires, donc Chalangois Communauté et Océan-Marie-de-Mont. En fait, nous disposons déjà de données sur la situation locale, mais en fait, il était important pour nous de les compléter par l'expérience des habitants. Donc, comment vivent-ils leur santé au quotidien? Est-ce qu'ils rencontrent des difficultés pour accéder aux soins? Est-ce que parfois, ils renoncent aux soins, donc à consulter? Si oui, pourquoi? Et en fait, c'est précisément ce qu'on souhaitait mieux comprendre à travers cette enquête.
2: Alors, l'enquête, elle est essentiellement en ligne?
1: Alors, effectivement, l'enquête, elle est en ligne. On va diffuser aussi des supports de communication où il y a un QR code, donc il suffira de scanner le QR code et puis ensuite elle est diffusée sur les sites internet des deux communautés de communes. Il y aura aussi des posts Facebook et puis relayés bien évidemment sur l'ensemble des communes.
2: On compte environ 10 minutes pour répondre à des questions. Alors quels seront les thèmes principaux?
1: Alors en fait, le questionnaire il aborde plusieurs dimensions. On va parler tout d'abord un petit peu, on va essayer de comprendre l'état de santé physique et psychologique. Tout ce qui est l'accès aux médecins, à d'autres professionnels de santé, éventuellement les difficultés rencontrées, les situations de renoncement aux soins, et puis on va s'intéresser également à la prévention et à l'information en matière de santé, et surtout les attentes des habitants pour l'avenir, donc c'est-à-dire quelles actions leur paraissent un peu prioritaires et sur quels sujets ils souhaitent être mieux accompagnés.
2: Vous en ferez quoi après? Quel est l'intérêt pour vous d'avoir ce point de situation?
1: En fait, l'intérêt c'était de repartir des réalités vécues par la population. Nous, en fait, les réponses vont nous permettre d'identifier les difficultés qui existent, mais aussi les sujets sur lesquels les habitants souhaitent être davantage accompagnés, informés. Et ça va contribuer effectivement à définir les priorités des actions de santé pour les 5 prochaines années. Là, on va renouveler notre contrat local de santé pour 5 ans. Donc, c'est vrai que plus les habitants se mobilisent pour répondre et plus notre diagnostic sera représentatif, on va dire, de la diversité des situations sur nos des territoires et nous permettront d'avoir un plan d'action qui colle au mieux aux besoins des habitants.
2: Donc, c'est en ligne à partir de ce 28 août, c'est jusqu'au 9 octobre, ça prend environ 10 minutes et on précise, les questionnaires sont anonymes.
1: Tout à fait. Et puis, je voulais rajouter que tout le monde peut y répondre, tous les habitants, quel que soit leur âge, leur situation, jeunes, familles, seniors. Effectivement, c'est ouvert à tous, puisque la santé concerne effectivement tous les âges de la vie.
2: Merci beaucoup Céline.
1: Je vous en prie.
0: Enquête en ligne donc pour tous les habitants des 16 communes de ce territoire. Le service sera présent demain sur le forum des associations de Chaland et pendant toute la foire des minés avec des actions ciblées santé. Donc on en reparlera sur Nova Radio, 7h49.
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0: Allez, vigilance jaune orage jusqu'à 10h ce matin. On est sur un temps perturbé. Il y a eu de l'orage cette nuit. Il a même parfois bien plu. Ça donne quoi pour ce début de journée? On voit le soleil qui n'est plus très loin, donc qui devrait arriver. On est sur un ciel qui va s'éclaircir et donc un temps moins agité. Attention, on n'est pas à l'abri de quelques ondées isolées. Rien n'est impossible. Et le ciel va se charger à nouveau ce soir. En attendant, on aura quand même une assez belle journée. 22 à 24 degrés pour aujourd'hui. Pas plus, pas moins. Céline Dion arrive, bonjour, pardon, merci, elle arrive aussi en France.
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0: Et nous aussi on l'aime, hein. Céline Dion, bonjour, pardon, merci. Bientôt en France ?
1: Et pas dès aujourd'hui.
0: Dès aujourd'hui, elle arrive aujourd'hui en France.
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0: Elle arrive de bonne heure quand même, hein.
1: Oui, je crois que c'est le 12 septembre son premier concert.
0: Ah oui, c'est vrai que ça va être vite venu, hein. Donc il faut que ça se cale, tout
1: ça. Il faut qu'elle décalage horaire et tout ça.
0: Complètement. Il faut qu'elle se mette un petit peu dans le bain, notre chère Céline.
1: Ah là là.
0: Bon, bah, super. Bah, qu'elle soit la bienvenue sur notre beau territoire. Et puis voilà, beaucoup de spectateurs vont être ravis de l'acclamer, de l'applaudir. Ah oui, tout à fait.
1: J'ai tenté, hein.
0: Ah oui, vous avez tenté.
1: Non, j'ai pas réussi.
0: Pas réussi. Bon. 10 000 sera notre chiffre du jour. Quoique 9 700 aujourd'hui, ce matin au moment où on vous parle. Et peut-être 10 000 ce soir.
1: Allez-y.
0: Et c'est la dernière journée, c'est à Saint-Jean-de-Mont. Voilà, de quoi allons-nous parler. Vous le savez,
1: bien
0: évidemment.
1: Oui, je le sais, parce que vous m'avez dit.
0: Je vous l'ai dit. Mais vous auriez deviné.
1: Oui.
0: On en parle tout à l'heure, évidemment, à 8h10. Arrive Adèle Castillon, était avec toi.
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0: Gros week-end, là.
1: Oui, gros week-end. Et aujourd'hui, très grande journée à Froid de Fond avec un rendez-vous ensemble en plein air à fond, Froid de Fond. Vous allez vers l'espace Anne Romanoff à 14h, animation, jeu encadré à 17h, stand de commerçants, d'artisans, d'associations Froid de Fondaise. Et puis ce soir, on aura food truck, buvette et une soirée ciné plein air avec le film à 21h, Nos Jours Heureux. Hein. Donc c'est évidemment encore une ambiance assez à vacances. On danse ce soir avec la zone SBK qui revient en Red Zone à Chaland dès 20h, bachata débutant, salsa inter, kidzomba, initiation et dès 21h, deux salles, deux ambiances. Demain, c'est la grande braderie de l'été à Chaland avec Chaland Je T'aime. C'est de 9h à 19h, déballage des commerçants devant leur magasin, plein de bons prix, un espace créateur, place Aristide Briand, animation aussi gratuite avant la rentrée. Châteauneuf vous attend pour un dernier rendez-vous estival demain. Dès 19h à la Motte Féodale, vous aurez un apéro-concert, ambiance latino avec le groupe de cumbia Clancé et vous aurez des planches apéritives proposées par les producteurs de Châteauneuf. C'est en réservation sur le site de la ville, voire sur place demain. Et puis le temps des forums des assos est arrivé, hein. Ce sera à Chaland toute la journée demain, salle Louis-Claude Roux. À Bouin, c'est aussi ce samedi au complexe sportif du Poiroc dès 14h. Dimanche matin, direction le complexe Tard de Sport à La Garnache.
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0: chanson fin d'été, ça. Adèle Castillon était avec toi sur Nov. La rappeuse Lizzo et son Juice, un gros hit évidemment, après les infos. Il est 8h, bon courage, c'est vendredi.
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0: Oui, Clémence Lobary, bonjour.
2: Bonjour à tous. Un soldat de la Légion étrangère française retenu en otage en Colombie. Un caporal franco-colombien engagé dans l'armée depuis 4 ans a été enlevé début août alors qu'il était en permission dans son pays. Il se trouvait dans une zone contrôlée par la guérilla. Les responsables présumés seraient en effet des dissidents des FARC aujourd'hui dissous. Et ces rebelles auraient enlevé le soldat après avoir réalisé qu'il appartenait à la Légion étrangère française. La peur d'une nouvelle catastrophe entre le Népal et le Tibet, 2 jours après la coulée de boue dévastatrice. La Chine alerte sur le risque de rupture d'une vaste retenue d'eau dans la zone touchée. Cela pourrait provoquer une importante crue en aval et des dégâts supplémentaires. En attendant, le bilan, lui, s'est encore alourdi, avec au moins 472 morts et plus de 1400 disparus au Népal et au Tibet. Les orages menacent encore l'est de la France. 7 départements sont en vigilance orange ce matin aux orages, du Bas-Rhin au Rhône. Ces intempéries pourraient être accompagnées de chutes de grêle et de fortes rafales de vent. À noter que la Corse, elle, est encore en alerte orange canicule. Dette publique, réforme des retraites, bilan macroniste. Le MEDEF a organisé hier un débat économique à Roland-Garros en marge de l'université d'été des grands patrons. Débat qui a réuni 7 candidats à la présidentielle. Marine Le Pen, Bruno Retailleau, Édouard Philippe, Gabriel Attal, Raphaël Glucksmann, Marine Tondelier et Jean-Luc Mélenchon. Le football, Paris, Lens, Lille, ils connaissent leurs adversaires pour la phase de Ligue de la Ligue des Champions. Le tirage au sort, c'était hier. Manchester City se dressera sur la route du Paris Saint-Germain et de Lens. Les Parisiens accueilleront aussi Barcelone et iront défier l'AS Rome. Les Lensois, eux, iront à Liverpool. Et programme copieux pour les Lillois aussi, qui joueront sur la pelouse d'Arsenal, vice-champion d'Europe, et qui recevront l'un des favoris, le Bayern Munich. Et puis, vous allez être nombreux sur les routes aujourd'hui et demain. C'est le dernier week-end de vacances scolaires. Bison futé, voire rouge sur tout le pays, dans le sens des retours pour ce vendredi. En Ile-de-France, les premiers ralentissements sont attendus dès le début de l'après-midi. Excellent début de matinée à tous.
0: Merci Clémence. La suite des infos, Emmanuel Achard. Emmanuel, rebonjour.
3: Rebonjour Arnaud, bonjour à tous.
0: Chalangois et Océan Marais de Mont ont lancé un diagnostic santé sur leur territoire.
3: Et ce, ensemble, avec ce contrat local santé à renouveler et signé pour 5 ans pour mieux connaître les besoins et attentes des habitants. Un questionnaire santé lancé en ligne dès aujourd'hui. Pendant plusieurs semaines, la parole donnée aux habitants sera sérieusement prise en compte. On en reparle tout à l'heure avec la question des thèmes abordés, évidemment.
0: Une violente agression au centre de détention de Nantes.
3: La victime a été placée dans le coma et opérée au CHU. Un détenu de 35 ans, un roué de coups, notamment la tête, par 2 jeunes de 23 ans incarcérés pour trafic de drogue et extorsion avec violence. Ils ont été placés à l'isolement, puis en garde à vue au commissariat Valdec-Rousseau.
0: Le club de volley Chalon se lance dans une nouvelle saison.
3: Il souffle même 40 bougies, créé en 86 à Chalon après de premiers temps à Soulon. Il fait partie des OPS et donne rendez-vous aux jeunes des 10-11 ans et plus, hein, aux adultes aussi. Chaque semaine, le lundi, salle Vrignot pour les adultes, le mercredi, salle Colette Lebret, fort d'environ 150 licenciés. Il espère booster les renforts, notamment grâce au mécénat. On en reparle à 8h30.
0: Match ce soir pour le VCB.
3: Troisième match de préparation pour les joueurs de basket de Sébastien Lambert. Ce sera à la Chaise Giraud en Vendée contre Rennes à 20h. Foot, le FC Chalon joue demain à Laval face à l'équipe réserve du club pour le compte de la première journée de National 2. Ce sera à 18h.
0: D'autres infos, évidemment, vous revenez à 8h30.
3: À tout à l'heure.
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0: ça fait déjà quelques années, hein, Lizzo et Juice.
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0: Nous, on a une belle averse. Je ne sais pas chez vous, mais alors nous, ça pleut. Bien comme il faut. Hein. Bon, c'est bien pour le jardin. Au moins, on a gagné ça. Faut pas que ça dure pendant des semaines, mais c'est bien. J'espère que vous allez bien. Oui, vous êtes dans la voiture, dans le camion, essuie-glace, voilà, à fond la radio. Bah, écoutez, belle journée à vous et merci de nous avoir choisis. On reparlera tout à l'heure de ce concert caritatif hier soir sur M6 avec un joli score, notamment hein, pour la Fondation de France et venir en aide aux sinistrés, évidemment, des différents incendies en France. C'était une belle soirée d'ailleurs hein, sur M6. On écoutera justement Obispo avant avec Tombé pour elle. Le chiffre du jour, il est de 9700 ce matin. Il pourrait dépasser les 10 000 ce soir. On en parle après Tovlo et Stromae avec des fleurs. 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
0: Et oui, vigilance jaune orage encore jusqu'à 10h ce matin. Temps perturbé hein, pour ce début de journée. Il pleut bien avec des averses à caractère parfois orageux possible. Temps ensuite moins agité, on vous rassure quand même. Hein, le ciel va s'éclaircir pour l'ensemble de la journée, mais avec parfois des ondées isolées. Ça, ce n'est pas impossible. Et à nouveau ce soir, le ciel qui se charge pour bien une nouvelle perturbation. Cet après-midi, il fera 22 à 24 degrés. Ah oui, pas plus. Hein, puis nous aurons cet après-midi un vent de sud-ouest. 40 km/h.
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0: Lo et Stromae et des fleurs.
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0: 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Arrive Benny Blanco sur Nov ma radio.
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0: Il est de 960.

0: et de 15h à 18h, ce qui laisse supposer un nombre de visiteurs qui pourrait dépasser les 10 000, ce que l'on souhaite évidemment aux organisateurs.
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0: Franco sur Nova Radio.
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0: Il est sorti de sa cabane. Oui.
1: 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Et puis s'enfuir là-bas. Et tout écrire.
0: On l'écoute dans 10 minutes, le tout nouveau Vianney, grand retour. Une chanson écrite dans sa cabane, justement. Au mois de mai, hein. D'or et d'étain, ça s'appelle.
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0: Allez, on en regarde un petit peu sous le coude tout à l'heure, dans 10 minutes sur Nova Radio. Retour sur vos infos, le bilan s'alourdit d'heure en heure au Népal et au Tibet. Il atteint 472 morts, plus de 1400 disparus après une crue dévastatrice et sa coulée de boue. La Chine alerte sur le risque de rupture d'un lac de retenue dans la zone déjà touchée en raison de pluies continues. La garde à vue de Sébastien Delogu a été levée hier soir. Le député de la France Insoumise a été interrogé après une altercation qu'il a opposée lundi à des policiers à Marseille. Il a porté plainte, les forces de l'ordre aussi. Le MEDEF satisfait d'avoir réuni hier 7 candidat à l'élection présidentielle. Roland Garros, l'économie au cœur du débat. Ils ont répondu aux questions de 5 chefs d'entreprise. Premier grand oral diffusé sur LCI. Dans le prochain journal, une enquête santé lancée aujourd'hui conjointement par Chalangois Communauté Océan Marais de Mont. Nicolas Sarkozy annoncé à La Roche-sur-Yon le vendredi 18 septembre au Cinéville. Boualem Sansal sera lui mardi à l'ISS. À Chaland, le club de volleyball fête ses 40 ans et vous attend nombreux demain au Forum des associations. Le Forum des associations, évidemment, à Chaland, on rappelle, demain toute la journée au salle Louis Clodereau. Allez, celui qui était un peu la star de la soirée, quelque part, il a aussi imaginé cette soirée. Pascal Obispo, tombé pour elle, on en reparle de ce concert caritatif juste après.

0: aura une version super rock'n'roll par Pascal Obispo hier soir. Hein. C'est quasiment en début de soirée, évidemment. Tombé pour elle, Pascal Obispo.
1: Non.
0: Bon, quelle soirée, évidemment, pour ce concert caritatif pour la Gironde. Avec de belles prestations, de beaux artistes. On a pu revoir Jeanne Masse, par exemple. David et Jonathan aussi. Incroyable. Et puis, évidemment, des artistes d'aujourd'hui. Gims était là, explosif, évidemment, festif, hein, pour mettre l'ambiance. Donc, au compteur, hein, pour la Fondation de France, je rappelle ce chiffre quand même, récolté hier soir 1 380 000 euros, un peu plus d'1 380 000 euros, par les dons réalisés, par la vente des t-shirts également. Bravo hein, à vous qui avez aidé évidemment les sinistrés, alors à la fois en Gironde et puis dans le sud de la France, évidemment c'était pour toute la France, hein, c'était sur M6 hier soir. Allez, belle journée avec Oshi qui arrive pleurer en dansant.
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0: Allez, coefficient 83, une marée basse pile poil à midi, ça veut dire qu'entre 10h30 et 13h30, vous allez pouvoir traverser le passage du Gois.
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Ça, c'est le genre de chanson conçue pour, évidemment, en concert, faire un carton. Hein, c'est évident. Pleurer en dansant, Alain Vianney qui avait fait sa retraite dans sa cabane hein, pour construire sa cabane. Et puis aussi, dans sa cabane, écrire des chansons. Voici Chose faite. Première chanson extraite de sa cabane. Si, si. Vianney grand retour. Une tournée aussi pour 2027 qui est déjà prévue avec des dates hein, qui sont arrêtées. Une quarantaine de dates. Vianney, ça s'appelle D'or et d'éteint. Nouveauté, Nov Ma Radio, ce matin, son grand retour. Vianney et son Nov Ma Radio.

0: on le reconnaît entre mille, hein. Bon, ça voit déjà.
1: Oui, c'est du Vianney.
0: C'est du Vianney.
1: Très joli.
0: Très joli, voilà. C'est bien réalisé. Et en effet, cette tournée, je vois qu'il passera aussi au Zénith de Nantes, notamment du 28 au 30 avril.
1: D'accord.
0: Voilà, donc il y a plusieurs dates, hein, donc c'est noté. Pourquoi si vous voulez aller l'applaudir. Belle journée sur Nova Radio. DJ Goja avec Jason Derulo arrive. On fête les Augustins aujourd'hui. Alors, bonne fête les Augustins, les petits comme les plus vieux d'ailleurs.
1: Oui, c'est ce qu'on disait hier.
0: Ce qu'on disait hier.
1: Tous les âges.
0: Et puis les Sabines, on les embrasse également. Et ça, c'est pour demain samedi.
1: D'accord.
0: Il est 8h30. Alors, l'heure des infos, évidemment, sur Nova Radio. Votre journal, Emmanuel Achard, rebonjour.
1: Rebonjour, Arnaud, bonjour à toutes et à tous. Dans l'actualité, une enquête santé lancée aujourd'hui par Charleroi Communauté et Océan Marennemont. Nicolas Sarkozy annonçait à La Roche-sur-Yon pour une conférence le 18 septembre. On ira à Châlons, le club de volley fête ses 40 ans et participe demain au forum des assos.
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0: Châlons et Océan Marennemont ont lancé un diagnostic santé sur leur territoire.
1: Et ce, ensemble, main dans la main, avec un contrat local santé à renouveler et signer pour 5 ans. Pour mieux connaître les besoins et attentes des habitants, un questionnaire santé est lancé aujourd'hui en ligne pendant plusieurs semaines. La parole est donnée aux habitants de tous les âges et sera sérieusement prise en compte pour mettre en place des actions. Alors, quels sont les thèmes abordés? Réponse de Céline Filion, qui est responsable des services santé, solidarité et seniors à Châlons, mais aussi coordinatrice santé sur les deux Comcom.
3: Il aborde plusieurs dimensions. On va parler tout d'abord un petit peu, on va essayer de comprendre l'état de santé physique et psychologique, tout ce qui est l'accès aux médecins, à d'autres également, d'autres professionnels de santé, éventuellement les difficultés rencontrées, les situations de renoncement aux soins. Et puis on va s'intéresser également à la prévention et à l'information en matière de santé, et surtout les attentes des habitants pour l'avenir. Donc, c'est-à-dire quelles actions leur paraissent un peu prioritaires et sur quels sujets ils souhaitent être mieux accompagné.
1: C'est en ligne pour tous les habitants, quel que soit leur âge. Et le service sera demain à Châlons pour le forum des assos et pendant la foire des minets aussi.
0: Une violente agression au centre de détention de Nantes.
1: La victime a été placée dans le coma et opérée au CHU après avoir été rouée de coups mercredi par deux jeunes de 23 ans incarcérés pour trafic de drogue et extorsion avec violence. La victime, un détenu de 35 ans, on parle d'un règlement de compte. Ils ont, ces deux jeunes hommes, ensuite été placés à l'isolement, puis en garde à vue au commissariat Valdecroux.
0: Nicolas Sarkozy annonçait à La Roche-sur-Yon le vendredi 18 septembre au Cinéville.
1: Et l'ancien président va donner une conférence destinée aux dirigeants d'entreprises en Vendée sur le management en temps de crise, invité par le réseau Entrepreneurs Vendée. La conférence sera donnée le matin à 9h30 sur inscription sur Hello Asso. Le tarif 50 euros pour un petit déjeuner. La conférence et le dernier livre, le journal d'un prisonnier. Par ailleurs, à l'ICES, l'Institut catholique de La Roche-sur-Yon, l'auteur franco-algérien Boualem Sansal viendra donner une conférence ce mardi 1er septembre. Il est le parrain de la nouvelle promo d'étudiants. Il viendra parler de liberté. Conférence L'audace d'être libre à 20h30. Elle est ouverte à tous sur inscription sur le site de l'ICES et elle est gratuite.
0: Le club de volley Châlons se lance dans une nouvelle saison.
1: Et il souffle même ses 40 bougies. Créé en 1986 à Châlons, après de premiers temps à Soulan, il fait partie des OPS et donne rendez-vous aux jeunes dès 10-11 ans et plus, aux adultes aussi. Chaque semaine, lundi, salle Vrigno pour les adultes. Le mercredi, salle Colette Lebret pour différents âge. Fort d'environ 150 licenciés, il espère booster les renforts justement de jeunes et compte aussi sur le mécénat pour ce projet, nous dit le président Christophe Goyot.
4: Voilà, donc notre idée cette année, c'était de lancer justement un mécénat pour les entreprises, ce qui permettait de soutenir le volleyball chalandais. Donc à peu près, voilà, une entreprise nous verse 500 euros, elle, ça lui coûte que 200 euros et avec les 200 euros qui nous restent, ça nous permettait de prendre en charge la licence du jeune et de lui offrir des maillots et un ballon. Donc pour l'instant, nous sommes environ à une dizaine de mécènes. Il nous en manque un peu pour que nous puissions fournir aux autres, à tout le monde, à tous les joueurs, des maillots et des ballons.
1: Grâce aux mécènes, on booste le volley. Pour en savoir plus, le club sera demain au forum associatif à Châlons. Salut Cloudrou.
0: Un match ce soir pour le VCB.
1: Troisième match de préparation pour les joueurs de Sébastien Lambert. Ce sera la Chaise Giraud en Vendée contre Rennes. Et c'est à 20h. Cholet rencontre Boulazac à Angers à 20h45. Du foot ce week-end, le FC Châlons joue demain à Laval face à l'équipe réserve du club pour le compte de la première journée de National 2. Le match est à 18h. Et puis les nouvelles du boxeur Hugo Gros, le sablé engagé aux Jeux méditerranéens. Il en revient avec une médaille de bronze. Après avoir déclaré forfait pour sa demi-finale, mercredi, un touché à la main, il a préféré se préserver. Objectif, les Europes en vue d'une qualif au JO 2028.
0: Enfin, une tour Eiffel de Philippe Madron dans le Nevada.
1: Et le créateur et président du festival de poupées n'en finit pas de nous étonner. Son équipe installe en 72 heures Eiffela Broken Dream, une tour Eiffel cassée en deux installations. installation immense au festival Burning Man dès dimanche dans le désert du Nevada aux États-Unis. Vous avez une photo aujourd'hui dans West France notamment. C'est une création apocalyptique de 30 mètres de long, 15 mètres de haut. Il explique ce projet dans votre quotidien. C'est un peu surréaliste, dit-il, de la voir au fin fond des États-Unis en plein désert. La tour a été créée en Vendée, évidemment, et elle va cracher plein de feu. Ça va être spectaculaire.
0: Incroyable, Philippe Madron, en effet. On y va pour la météo, 8h35.
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0: On vous rassure, ça doit quand même s'améliorer dans le courant de cette journée.
1: Un petit rayon de soleil.
0: Oui, il a bien plu tout à l'heure ici dans nos studios.
1: Oui.
0: Alors aujourd'hui, ça donne quoi? Eh bien, ça donne un temps après moins agité évidemment dans le courant de la journée. On n'est pas à l'abri de quelques ondées à caractère orageux, hein, c'est possible encore. Et ensuite, eh bien, on a un ciel qui va s'éclaircir et ensuite on a aussi un ciel qui va se charger ce soir à nouveau.
1: D'accord, hein,
0: donc
1: super.
0: Vous êtes prévenus. Et puis les températures 22 à 24 degrés. Hein, c'est des températures automnales pour aujourd'hui, accompagnées d'un vent de sud-ouest jusqu'à 40 km/h. Voilà pour la météo. Ce week-end, c'est chargé quand même pour toute la matinée demain.
1: Oui.
0: Des pluies attendues en fin de matinée, semble-t-il. 17-18 degrés. L'après-midi, pareil, temps automnal, nuageux, quelques gouttes encore, 22-23 degrés.
1: Bah,
0: c'est pas top. Hein. C'est pas top.
1: C'est pas top, top. Non, on sort les parapluies.
0: Exactement. Alors, le Chaland Vendée Ball.
1: Volleyball. qui a fait ses 40 ans, qui prépare évidemment sa rentrée avec des premiers entraînements la semaine prochaine et puis qui sera demain au forum des associations de la salle au Cloudrou à Chaland.
0: On les écoute dans 9 minutes.
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0: et Jason Derulo, Mecheko.
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0: Et on y compte bien que vous soyez nombreux à nous écouter, évidemment. Demain soir, pour célébrer la fin de l'été, sur Châteauneuf, ne manquez pas ce rendez-vous latino qui est proposé direction la mode féodale que tout le monde connaît dans le centre-bourg de Châteauneuf. Et là, c'est une belle soirée festive. On espère que la météo sera aussi de mise avec le groupe de Cumbia Clan C qui va assurer l'ambiance tout au long, évidemment, de la soirée. Vous allez même pouvoir vous essayer à ces rythmes latino, quelques pas de danse. Et puis, côté restauration, ce sont les producteurs de Châteauneuf qui proposeront des planches apéro. Vous pouvez toujours réserver sur châteauneuf85.fr. C'est le site de la mairie pour une belle soirée, évidemment, de retrouvailles aussi après les vacances où tout le monde est parti à droite, à gauche, à gauche, à droite. Steve Wonder, Part-Time Lover, arrive sur Nova Radio. C'est juste après l'horoscope de votre journée.
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3: Sagittaire, vous devez apprendre à gérer votre temps. C'est la condition sine qua non pour être plus performant.
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3: Verseau, gare au quiproquo, vous manquez parfois de tact, ce qui peut vous jouer des tours.
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0: Magnifique, c'est Wonder. Part-time lover sur Love, ma radio. Allez, le tube de l'été. Le der de der pour cette saison 2026. Aziza Ahmed, Sheeran, et ça c'était l'été 2025, l'an dernier. Dès que vous l'entendrez entre 11h et midi, voilà, ouais, plein de cadeaux en plus hein, vont tomber. Ah si, entre 11h et midi, 02 51 49 12 60, à tout à l'heure sur Nov. Retour sur vos infos, l'armée annonce qu'un soldat franco-colombien de la Légion étrangère française a été enlevé début août en Colombie, dans une région contrôlée par la guérilla. Il était en permission dans son pays d'origine. Dans le sud de l'Ukraine, les autorités de la ville de Kherson ont appelé hier les habitants à la quitter face aux frappes russes intensifiées. Ces dernières menacent des infrastructures essentielles, dont la centrale de chauffage urbain. La vidéo est devenue virale. Un compte officiel de la Maison Blanche montre Donald Trump derrière le bureau ovale, barrer le lac Ontario sur une carte pour le rebaptiser lac America, en plein bras de fer avec les Canadiens qui l'accusent de dépouiller les États-Unis et qualifient de gens méchants. Le président américain s'offre une nouvelle provocation. Le volleyball chalandais fête cette année ses 40 ans. Il comptait la dernière saison près de 150 licenciés. Au programme de cette saison anniversaire, reprise pour cette équipe, les premières évoluent en départementale féminine et masculine, des tournois et un appel au mécénat qui permet justement de marquer le coup. Emmanuel Achard a rencontré Christophe Goyot, président depuis 4 ans. Il nous rappelle l'histoire du club.
1: Le club a été créé en 86. Avant, nous étions à Soulan. Mais vu que les créneaux horaires et tout ne correspondaient pas vraiment, donc on a décidé de créer le club à Chalandes. Donc c'est Benoît Babu et défunt Louis-Marie Lecoux qui ont créé le club en 86 sur Chalandes. Nous faisons partie des OPS de Chalandes, les œuvres postscolaires laïques. Nous étions à l'époque 80 licenciés, donc c'était très bien. Il y avait une demande quand même de volley-ball dans la région, parce qu'il n'y avait pas grand-chose. Au bout de quelques années, nous avons déjà eu une équipe région, parce qu'il y a beaucoup de gens qui sont venus qui avaient un niveau assez fort, assez haut au volley-ball, et on est passé directement... À l'époque, il y avait beaucoup plus d'équipes au niveau départemental. On est passé de D3 et au bout d'un an, on est passé en D1 et on a monté dans les deux années qui suivaient en Régional 2. Le plus haut niveau qu'on a atteint au club, c'était la Régional 1. On est resté une année en Régional 1.
2: Et aujourd'hui, en départemental, vous êtes à quel niveau? Est-ce que vous espérez remonter en Régional?
1: Pour les filles, l'année dernière, les filles ont fini 3e du championnat. Donc l'équipe de La Roche a monté. Et cette année, on va essayer. Le but, c'est de monter en Région. L'équipe masculine, on avait fait 2 années d'équipe masculine, pas l'année dernière. Donc cette année, ce sont des jeunes qui reprennent la suite un peu. Pour la montée en région, là, on va attendre un petit peu, parce qu'il va falloir se remettre à niveau un petit peu. Mais bon, on espère.
2: On espère. Et pour booster le tout, vous avez fait appel au mécénat.
1: Nous profitons de notre mécénat que nous allons faire. Nous allons organiser une après-midi pour offrir les maillots et les ballons aux jeunes du club qui seront parrainés par nos mécènes. Nous offrons justement un ballon à chaque jeune pour permettre à leurs petits copains justement de trouver une motivation pour faire du volleyball, quoi. Là, les Français, justement, l'équipe nationale française ont joué la semaine dernière. Là, on est allé à La Roche-sur-Yon voir France-Belgique. Ils ont gagné facilement. Voilà, c'est une équipe jeune d'équipe de France qui est en reconstruction, mais je pense que d'ici quelques années, on atteindra le niveau qu'on avait les années passées, quoi.
0: Pour en savoir plus, interview complète en ligne avec de belles organisations solidaires aussi à venir, notamment Octobre Rose, c'est sur novmaradio.fr. Marguerite pour la belle vie, on verra si c'est vraiment la belle vie côté ciel. Un point météo juste après, dans 2 minutes, à tout de suite.

0: et Marguerite sur Nov, ma radio, 8h50.
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0: Bon, temps perturbé, on l'a vu hein, ce matin, ça va vers le meilleur, on voit déjà le soleil qui commence à apparaître. Donc voilà, temps moins agité dans le courant de la journée, on aura un vent quand même de sud-ouest hein, jusqu'à 40 km/h. Et des averses hein, sont encore éventuellement possibles, hein. Quelques ondées isolées ne sont pas impossibles, on fait dans le courant de cette journée, 22-24 degrés hein, pour cet après-midi. Le ciel va se charger à nouveau en début de soirée. Les Asie, peu importe, et Super High arrive pour aller jusqu'à 9h.
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0: Anywhere with you et Super High sur Nova Radio. Petite éclaircie, allez, on va prendre l'air avec Chaim et on aura Jérémy Frérot après les infos. Voici Clémence, il est 9h.
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2: Bonjour à tous. Une nouvelle alerte aux inondations au Népal. Elle a été lancée par la police népalaise après avoir été informée de la rupture d'un lac au Tibet. Les opérations de sauvetage sont suspendues. Depuis hier, la Chine alertait sur le risque de rupture d'une vaste retenue d'eau dans la zone touchée par la coulée de boue dévastatrice de mercredi. Retenue qui avait été créée par la rupture du glacier. Un soldat franco-colombien de la Légion étrangère française a été enlevé début août en Colombie. En permission dans son pays d'origine, il circulait dans une région contrôlée par la guérilla. Les responsables présumés sont des dissidents des FARC, aujourd'hui dissous. Il l'aurait enlevé après avoir réalisé qu'il appartenait à la Légion étrangère française. Les intempéries menacent l'est de la France. 7 départements du Rhône au Bas-Rhin sont en alerte orange aux orages aujourd'hui. Météo France prévoit également de fortes rafales de vent et un risque de chute de grêle. La Corse, elle, est encore en vigilance orange canicule. Le pic de chaleur est d'ailleurs toujours marqué sur les 2 départements de l'île de Beauté. Et déjà hier, un violent orage a frappé l'Île-de-France. La pluie, la grêle et le vent se sont abattus en fin de journée sur la région francilienne, provoquant des dégâts matériels et de fortes perturbations dans les transports. C'est un week-end politique qui s'annonce. Ça commence aujourd'hui avec le début à Blois de l'université d'été du Parti Socialiste. La présence de Raphaël Glucksmann et de François Hollande est attendue pour cette première journée. Et puis la foire de Chalon lance sa 80e édition également ce vendredi, avec notamment Bruno Retailleau et Catherine Vautrin attendues aujourd'hui avant d'autres politiques ce week-end. Et puis on termine avec un mot de sport, le football. Après le tirage au sort de la Ligue des Champions hier, place aujourd'hui au tirage au sort des 2 autres compétitions européennes. C'est à partir de 13h. À Monaco, 3 clubs français disputeront la Ligue Europa, Marseille et Lyon qui se retrouvent dans le même chapeau, ainsi que Rennes. Concernant la Ligue Conférence, Monaco a validé son billet hier et c'est d'ailleurs le seul représentant du championnat français. Voilà pour l'essentiel de l'actualité. Excellente matinée à tous.

0: Perrault et Frérot sur Nova Radio à 9h08. Voici le top tube.
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0: Nous sommes en 1985 avec Matt Bianco. Il nous chante I Say Yeah Yeah, les cuivres très dansants. Ça, c'était excellent. C'est une reprise d'ailleurs. Il faut savoir, il y en a une ribambelle.

sur le précédent album, il était accompagné de Bacha. Je ne sais pas si vous vous souvenez de cette jolie polonaise, hein, chanteuse bien évidemment, qui a marqué aussi les années 80. Matt Bianco, I Say Yeah Yeah, 1985. Allez, retour évidemment en 2026. Mylène Farmer, on aura le dernier script avec Men in the Area. Bonne matinée en Nord-Ouest Vendée. Les matins d'été, bientôt la fin. Hein. Oui, bientôt la fin.

0: bon son ça, hein, les scripts avec Men in the Area.
1: 9 week-end.
0: Bah, c'est un petit peu ça, vendredi, hein, 9 week-end. Hein. Bah, oui, surtout que demain, samedi, pas mal de forums d'associations, notamment celui de Boin qui vous accueille au complexe sportif du Poiroc. L'entrée est totalement libre et gratuite avec une quarantaine d'associations de Boin, mais aussi des communes voisines hein, qui vous permettront de découvrir le club dans lequel bah, vous allez passer votre saison. Alors, ça peut être le sport, la culture, le loisir, la solidarité, patrimoine aussi, hein, activité de plein air. Et il y aura pas mal de démonstrations, évidemment, tout au long de cet après-midi. Midi, donc c'est demain après-midi, 14h, 18h. C'est un moment où tout le monde se retrouve après les vacances d'été en plus. C'est super convivial, c'est super sympa pour ce forum à Boin. Sur Nova Radio, les années vinyles avec Toto qui arrive Hold the Line. Louisa sera là et Carol J également.
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0: Allez, patience encore un petit peu. Hein, pour une marée basse à midi, coefficient 83, vous pourrez traverser le passage du Gois à peu près entre 10h30 et 13h30 aujourd'hui.
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0: 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Bon, maintenant je vous ai tout dit, il ne me reste plus qu'à replonger.
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0: All-J sur Nov, ma radio, il est 9h30.
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0: Ah oui, je disais tout à l'heure rapidement, oui, dernier rendez-vous pour les matins d'été. Hein. C'est fini, terminado, lundi matin, hop, on se retrouve dès 6h pour les matins Nov. Et la meilleure façon pour démarrer votre journée, on va vous accompagner dans votre rentrée, ça va être super sympa. Donc voilà, ne manquez pas le rendez-vous dès 6h, on se lève un petit peu plus tôt la semaine prochaine et pour toute la saison qui arrive. Bon, dernier rendez-vous du coup pour nos coups de fil à nos offices de tourisme. Dans 20 minutes, on part en direction du pays de Saint-Jean-de-Mont, Vendée, Océan. D'ici là, Christophe Willem arrive, System, Jesse J ou encore Guetta avec Jennifer Lopez. Mais pour le moment, c'est l'heure du Bloc Nov avec Emmanuel.
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2: Dans ce Bloc Nov, si le temps le permet, balade au crépuscule au cœur du marais avec Déambule du côté du Perrier ce soir, 19h30, 20h30, inscription sur déambule.fr. Au Pavillon des Arts à Bouin, nouvelle exposition dès aujourd'hui jusqu'à dimanche avec Floriane Kerviel, Erwan Mazet, Victoria Reifelt, on parle d'art évidemment. Exposition au logis du pavillon de 10h à 18h, entrée libre. Aujourd'hui, à fond, froid de fond, grande animation. Dans l'après-midi, on peut venir vers l'espace Anne Roumanoff pour des animations, des jeux encadrés. À partir de 17h, stand de commerçants, artisans, associations froid de fondaise. Et puis ce soir, soirée ciné plein air avec un film drôlissime. Ils sont bons les vacances, et là, c'est la fin des vacances, nos jours heureux. Demain, vous avez un forum des associations à Bouin, rendez-vous incontournable de la rentrée. On vient de 14h à 18h au complexe sportif du Poiroc. Évidemment, grand temps fort, le forum des associations de Chalon, c'est toute la journée demain, dès 10h, salle Louis-Claude Roux, avec associations, mais également des services de Chalangois, de la ville de Chalon présent. Et puis à la Garnache, ce sera dimanche matin, rendez-vous au complexe sportif également avec toutes vos associations.
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0: David Guetta et Jennifer Lopez.
1: 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Bonne journée.
0: Très bonne journée de vendredi. Demain, évidemment, déjà samedi, on ne manque pas de faire des bonnes affaires avec la braderie Chaland. Je t'aime, hein, comme chaque année à la fin du mois d'août. C'est le moment idéal pour de belles remises, hein, dans vos commerçants. Commerçants que vous connaissez à l'année, hein, et puis d'autres, hein, qui viennent également s'ajouter. Donc c'est de 9h à 19h non-stop, avec évidemment des petits prix qui vous seront proposés. Il y aura aussi une quinzaine de créateurs, hein, qui vont s'installer sur la place Aristide Briand. Bijoux, bouillottes en graines de lin, gravures, thé, pâtisserie, bière, carterie, sac, plein d'objets, voilà, super sympa à s'offrir ou à offrir. Et puis ce sera le dernier jour d'ouverture aussi de la boutique éphémère d'autrefois Chaland, place du Général de Gaulle, bien évidemment. Et là, il y aura notamment une belle vente des 35 éditions des affiches de la foire. Le produit de la vente, attention, de ces dernières sera reversé aux pompiers. Donc voilà, je trouve que belle idée, hein, de Jean-Marie Fontenot et son équipe d'autrefois Chaland. On sera là pour mettre en avant ce joli rendez-vous. Donc on rappelle avec Nov, ma radio, un partenaire de cet événement demain, toute la journée, en espérant que le ciel ne nous tombe pas sur la tête. Sinon, on sent le pépin. Voilà, le parapluie, tout simplement, pour ne pas louper les bonnes affaires. Allez, je vois Niagara qui arrive, je dois m'en aller, pas tout de suite, hein. On attend encore un petit peu. Ritza avec Boosté sur Nova Radio, 9h42.

0: Évidemment, Muriel et Daniel Niagara pour Je dois m'en aller. Pas tout de suite.
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0: Allez, c'est de der, évidemment, notre dernier coup de fil à nos offices de tourisme que nous avons réalisé évidemment pendant tout l'été. On part en direction du pays de Saint-Jean-de-Mont, Vendée-Océan, avec plus particulièrement Cathy qui est là au bout du fil. Bonjour Cathy.
2: Bonjour Arnaud.
0: Voilà, ravi de vous retrouver pour la dernière fois évidemment sur nos ondes. On va parler de la visite de producteurs locaux que nous pouvons réaliser. Et ils sont nombreux.
2: Oui, tout à fait, parce que les sorties continuent avec eux et on a envie de les mettre en avant, tous ces savoir-faire, en commençant par les marais salants, tels que le marais salant des Valencières à Boin, une visite qui se fait avec Thierry, ou bien le marais des Bouchots à Beauvoir-sur-Mer, où Bettina vous accueille en costume du début du XXe siècle. J'ai envie également de vous parler de la Petite Ramonnière, une brasserie située en plein marais à Notre-Dame-de-Mont, et puis continuer par la cabane aux algues à Fromentine, un endroit où on découvre tout ce qui est lié à la pêche, la culture, la transformation des algues et des salicornes. Et puis juste à côté, en fait, on peut poursuivre par l'huîtrière. Ça, c'est une visite ostréicole suivie de dégustation. Sans oublier aussi la spirulinerie, où là, on découvre tout ce qui est lié à la spiruline biologique lors d'une visite pédagogique. Ça, c'est à Boin. Et puis, pour terminer, ces découvertes gourmandes, on peut prendre rendez-vous à la chocolaterie artisanale 20 degrés nord, 20 degrés sud à Notre-Dame-de-Mont. Tout ça, en fait, sur réservation dans nos offices de tourisme ou en ligne sur notre site internet paysaintjeanmont.fr.
0: Exactement, puis en plus Cathy, le formidable c'est qu'on se régale en plus, hein, parce qu'on peut déguster, évidemment.
2: Ah mais tout à fait, ouais.
0: Et faire son marché, hein, et faire son marché aussi. Hein.
2: Exactement.
0: Ben après avoir mangé tous ces bons produits locaux, avec nos producteurs que nous saluons, c'est la fête de la marche, ça va de soi quelque part, hein, qui arrive.
2: Tout à fait, oui. Troisième édition de cette fête de la marche qui commencera le 2 septembre jusqu'au 27 septembre. Donc, chaussez vos baskets. Plus de 40 expériences autour de la marche. Marche nordique, marche aquatique, balade patrimoniale, marche contemplative, découverte gourmande. Il y en a vraiment pour tous les goûts, tous les rythmes. Et c'est à faire entre amis, en famille, en solo. Donc, n'hésitez pas, toujours en réservation dans nos offices de tourisme et puis en ligne. Sur le site du Pays de Saint-Jean-de-Mont.
0: Exactement, et puis c'est quand même la rentrée qui est là, hein, à partir de mardi prochain. La rentrée pour la saison est la cinquième saison. On peut parler de la billetterie, Cathy ?
2: Oui, donc la billetterie va ouvrir le mardi 1er septembre. Donc tous à vos agendas, une programmation culturelle éclectique qui est proposée donc, dans les 5 communes de notre territoire. C'est à réserver en ligne sur www.billetterie.omdm.fr et puis toujours dans nos offices de tourisme.
0: Très bien, merci Cathy pour ce petit tour d'horizon, hein, de ce que l'on peut faire, parce qu'on sait qu'on a toujours une belle arrière-saison sur le pays de Saint-Jean-de-Mont, Vendée-Océan. Merci à vous et puis à toute l'équipe d'ailleurs, hein, du pays de Saint-Jean-de-Mont. Je salue tout le monde, que ce soit Florence, Adeline, Céline, on oubliait Pascal, Julie aussi et puis vous-même. Et puis écoutez, belle rentrée, hein, également.
2: Merci beaucoup Arnaud, merci, bonne journée.
0: Bonne journée.
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0: Eh oui, voilà, on a une petite larme ce matin. C'est la fin évidemment de cette période estivale. Comme je l'ai dit, on a toujours une belle arrière-saison, un beau mois de septembre. On sera là aussi pour vous accompagner un petit peu en mode estival, nous ici, quand on est au bord de la mer. Ah non, mais c'est vrai, puis accompagner nos vacanciers qui vont venir en nombre. Ça va de soi. Bon, fin des matins d'été. 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Merci évidemment à vous. Et puis, bien à l'occasion de se retrouver dans quelques instants pour aussi le tube de l'été, le dernier de la journée, et enfin de la saison. Il va y arriver. C'est Ed Sheeran avec Azizam. 2025, l'été dernier, on a passé avec lui. Azizam. Dès que vous l'entendrez, 02 51 49 12 60. Samber arrive et Sébastien Télé.
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0: La voix de Juliette Armanet avec Sébastien Tellier, Slater, c'était Attraction. Allez, Clémence Lobary pour toutes vos infos. On aura Rag & Bone Man avec Human et Feu Chatterton juste après. Il est 10h.
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2: Bonjour à tous. La Norvège en deuil. Le roi Harald V est mort à l'âge de 89 ans. Il était sur le trône depuis 35 ans. Le souverain souffrait d'une anémie hémolytique, une maladie du sang qui consiste en une destruction anormalement rapide des globules rouges. L'héritier direct du trône, le prince Haakon, 53 ans, doit lui succéder. Le Népal, de nouveau, sous la menace d'inondation. La police népalaise a lancé une alerte après avoir été informée de la rupture d'un lac au Tibet. Les opérations de sauvetage sont suspendues. Depuis hier, la Chine a alerté sur le risque de rupture d'une vaste retenue d'eau dans la zone touchée par la coulée de boue dévastatrice de mercredi, retenue qui avait été créée par la rupture du glacier. Les orages dans l'est de la France, 7 départements sont toujours en vigilance orange aux orages du Bas-Rhin au Rhône. Ces intempéries pourraient être accompagnées de chutes de grêle et de fortes rafales de vent. La Corse, elle, est encore en alerte orange canicule. La récession menace la France. L'INSEE a revu à la baisse sa première estimation de la croissance. Le produit intérieur brut français est resté stable au deuxième trimestre avec une croissance nulle à 0%. Ce chiffre fait suite au mauvais résultat du premier trimestre, période au cours de laquelle le PIB français a diminué de 0,2%. En parallèle, l'inflation repart à la hausse. Elle, les prix ont augmenté de 2,4% en août sur un an. En cause notamment les tarifs de l'énergie. L'alimentation, notamment des produits frais, progresse également. Le député La France Insoumise, Sébastien Delogu, convoqué pour outrage le 13 novembre prochain. Il a été entendu hier pendant 8 heures dans le cadre d'une garde à vue. En cause, son altercation avec des policiers lundi à Marseille. Et puis on termine avec un mot de football. Paris, Lens et Lille connaissent leurs adversaires pour la phase de Ligue de la Ligue des Champions. Le tirage au sort, c'était hier. Manchester City se dressera sur la route du Paris Saint-Germain et de Lens. Les Parisiens accueilleront aussi Barcelone, iront défier l'AS Rome. Les Lensois, eux, iront à Liverpool. Programme copieux pour les Lillois aussi, qui joueront sur la pelouse d'Arsenal, vice-champion d'Europe, et qui recevront l'un des favoris, le Bayern Munich. Excellente matinée à tous.

0: sacré groupe, un bel artiste, un Feu Chatterton et ce qu'on devient sur Nov.
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0: Le deuxième de la matinée, nous sommes en 1986, l'été 86. Alors c'est sorti en 85, mais il a mis du temps quand même à exploser. Et une fois en orbite, eh bien c'est le gros carton. 19 semaines au top 50, 750 000 exemplaires vendus. Oui, pour Les Avions et Nuit Sauvage. Un petit côté pop, new wave, ça passe bien.

L'inspiration vient de Lisbonne, hein, une ville bien connue évidemment au Portugal, où il semblerait que les nuits soient chaudes. Voilà, pour la petite histoire de la grande histoire des avions avec nuit sauvage. Bon, on aura Vanessa Paradis, rendez-vous justement avec différents forums des associations. On part dans quelques minutes à la Garnache. Allez, c'est décidé, et aussi avec Vanessa Paradis, et aussi Tamim Pala. Voici Dracula, hein, en featuring avec Jenny. Bonne matinée aujourd'hui, vendredi. Bon courage si vous bossez. Le week-end est proche, 10h13.

0: le dernier Vanessa Paradis. Rendez-vous sur Nov Ma Radio, bien rendez-vous avec nos différents forums associatifs. Il y en a tout ce week-end, j'ai bien dit tout ce week-end, il y en a beaucoup samedi, demain, mais il y en a aussi dimanche, c'est le cas de la Garnache, où là au complexe sportif Terre de Sport, dimanche donc 30 août, toute la matinée de 9h30 à 12h30, eh bien, vous allez retrouver une cinquantaine d'associations garnachoises qui vont présenter leurs activités dans pas mal de domaines, aussi bien la culture, le sport, l'écologie, l'environnement, la santé, la prévention, le théâtre, la musique, l'art, les jeux et bien d'autres encore. Il y aura même des démonstrations, notamment du club d'alpinisme qu'on a pu d'ailleurs accueillir dans nos studios et puis qui vont d'ailleurs pouvoir profiter du mur d'escalade et bien d'autres encore. Donc au complexe Terre de Sport, dimanche matin, c'est bien parce qu'en plus l'après-midi comme ça on est tranquille, hein, on fait autre chose. C'est de 9h30 à 12h30, évidemment l'entrée est libre. Les années vinyles avec James Brown qui arrive, I Got You, Yamamoud et Angèle ou encore Bruno Mars.
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0: Bruno Mars qui a décidé de nous saouler, dans le bon sens du terme. Évidemment, hein. My Soul, avec Bruno Mars à l'instant.
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0: Bah oui, c'est peut-être le cas pour vous, hein. Vous êtes en vacances, vous écoutez dans la voiture, vous allez faire votre marché, vos courses, votre petit shopping du matin. Vous avez bien raison, voilà, restez bien avec nous, vous allez passer un bon week-end sur Nove, ma radio, c'est une évidence. Nous, on se prépare pour la foire des minés, hein, évidemment, qui a lieu la semaine prochaine. Temps fort de la rentrée commerciale, hein, belle vitrine, hein, l'une des plus grosses foires sur l'Ouest, et à ne pas manquer avec pas moins de 400 exposants. C'est un joli rendez-vous avec, en plus, l'Alsace, hein, invité d'honneur pour cette édition 2026. Donc tous les matins, de samedi à mardi, nous serons en direct de 10h à 13h de la foire des minés pour vous faire vivre dans les allées, évidemment, eh bien, cette rentrée commerciale et festive. Bon, Pierre Demar arrive, je pense à vous, Stromae, alors on danse. 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On voit ça dans quelques petites minutes, mais pour le moment, place au Bloc Nov.
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2: On danse ce soir à Red Zone à Chalon avec la zone SBK pour une soirée placée sous le signe danse latine. À partir de 20h, bachata, débutant, salsa inter, kizomba pour de l'initiation et dès 21h, deux salles, deux ambiances avec deux DJ. Demain, c'est la grande braderie de l'été à Chalon avec Chalon Je T'aime de 9h à 19h. Venez profiter de bons plans, de tarifs réduits, profiter du déballage des commerçants devant leur boutique, espace créateur place Aristide Briand, animation et centre-ville entièrement piéton. Évidemment pour l'occasion. À Châteauneuf demain, dernier rendez-vous estival proposé par la municipalité. Vers 19h, venez à la Motte Féodale. Apéro-concert gratuit avec un groupe de cumbia, clan de C et une ambiance latino. Au programme initiation danse latine, salsa, bachata et les producteurs de Châteauneuf proposent des planches apéritives en pré-réservation sur le site internet ou bien sur place demain selon les stocks disponibles. L'association des cavaliers de l'élevage du Mât à la Garnache organise une porte ouverte ce dimanche avec un vitellerie aux écuries, textiles, protection, soins, accessoires. Seront aussi proposées des démonstrations équestres et des initiations à cheval pour enfants ou adultes. Balade poney offerte. Rendez-vous 485 chemin de la Barre à la Garnache de 14h à 17h.
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0: sur Nov Ma Radio, ce petit son de l'été de Boza, hein, uniquement nous, avec Magnétique.
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0: 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Allez, on parle à fond de Froid de Fond. C'est ce soir, hein, qui plus est, direction Froid de Fond à côté de Chalons. Après Lady Gaga, Remember Us This Way. On a Sia aussi qui arrive, hein, avec Awake Tonight sur Nov.

0: C'était Sia, Wake Tonight.
1: Bonne journée.
0: Très bonne journée. Tout à l'heure, Mylène Farmer arrive avec Plus Grandir, Temper City ou encore Zaoui avec Stéphane. 11h, le retour de vos infos avec Clémence Lobary. On est à fond, froid de fond aujourd'hui. Oui, c'est aujourd'hui, cet après-midi, que vous allez pouvoir profiter de cette belle après-midi d'animation en direction dès 14h, notamment l'espace Anne Roumanoff. Et là, vous allez retrouver l'Arpenteur avec la structure de Chalangois, hein, qui vous permettra de retrouver de nombreuses animations. Alors, on y va en famille, hein, avec les enfants, bien sûr. Et puis, à partir de 17h, eh bien, les artisans, commerçants et associations Froid de Fondais seront également présents pour vous présenter leurs activités. Ça sonne, oui, ça sent bon la rentrée, ça. Hein. Et puis de la restauration sur place permettra d'attendre la soirée ciné plein air. On croise les doigts pour la météo. A priori, j'ai regardé, ça doit bien se passer. Hein. Faut bien se couvrir quand même, hein, ce soir. Mais sur grand écran, eh bien, vous allez retrouver le film Nos Jours Heureux, une comédie sortie en 2006 et réalisée par Olivier Nakache et Éric Toledano, entre autres Marcy, Marie-Lou Perry, Jean-Paul Rouve et d'autres encore. Voilà, grosse après-midi, grosse soirée. Il y a tout ce qui est prêt, tout est prévu pour la restauration et boire un coup, évidemment. À fond, froid de fond, on rappelle, cet après-midi et ce soir, l'accès, bien évidemment, est totalement gratuit.
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0: Anne et Love Noir sur Nova Radio. Allez, à vous le tube de l'été. Bientôt avant midi, hein, entre 11h et midi. Pour le moment, l'heure des infos, et juste après Calogero, je joue de la musique.
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2: Bonjour à tous. Une nouvelle alerte aux inondations au Népal. Elle a été lancée par la police népalaise après avoir été informée de la rupture d'un lac au Tibet. Les opérations de sauvetage sont donc suspendues. Depuis hier, la Chine alertait sur le risque de rupture d'une vaste retenue d'eau dans la zone touchée par la coulée de boue dévastatrice de mercredi. Retenue qui avait été créée par la rupture du glacier. En attendant, le bilan, lui, s'est encore alourdi avec au moins 489 morts et plus de 1400 disparus au Népal et au Tibet. Il n'y a plus de département en vigilance orange aux orages aujourd'hui. Météo France a levé son alerte sur l'est de la France. Depuis hier, de violentes intempéries se sont abattues sur le pays. 3 personnes ont été légèrement blessées, selon le ministre de l'Intérieur sur X, dans la Loire, le Val-de-Marne et le Doubs. 2200 personnes sont privées d'électricité aujourd'hui, dont 1700 dans l'est. À noter que la Corse, elle, reste en alerte orange pour canicule. Un soldat franco-colombien de la Légion étrangère française a été enlevé début août en Colombie. En permission dans son pays d'origine, il circulait dans une région contrôlée par la guérilla. Les responsables présumés sont des dissidents des FARC, aujourd'hui dissous. Il l'aurait enlevé après avoir réalisé qu'il appartenait à la Légion étrangère française. C'est un week-end politique qui s'annonce et ça commence aujourd'hui avec le début à Blois de l'université d'été du Parti Socialiste. La présence de Raphaël Glucksmann et de François Hollande est attendue pour cette première journée. Il a œuvré au renforcement des liens entre la Norvège et la France. Ce sont les mots ce matin d'Emmanuel Macron. Le président français salue la mémoire d'Harald V, le roi de Norvège, qui est mort à l'âge de 89 ans. Il était sur le trône depuis 35 ans. Le souverain norvégien souffrait d'une anémie hémolytique, une maladie du sang. L'héritier direct du trône, le prince Haakon, 53 ans, doit lui succéder. Et puis, vous allez être nombreux sur les routes aujourd'hui et demain. C'est le dernier week-end des vacances scolaires. Bison futé, voie rouge sur tout le pays. Dans le sens des retours pour ce vendredi. Excellente fin de matinée à tous.

0: ça nous rend un tantinet nostalgique. Hein. Arrivé fin août, oui, la Coupe du Monde évidemment. Shakira et son Die Die avec Burna Boy. Allez, c'est l'heure du top 9.
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0: Le top tube évidemment 1985-86 avec Capitaine Abandonné et le groupe Gold avec Émile Vandelmer. Hein, c'est l'album Calico Bas avec beaucoup de succès. Hein. Il y aura plus près des étoiles dessus. Et celui-ci, hein, plus de 700 000 exemplaires vendus hein, 24 semaines au top 50. Allez, on l'écoute. Gold, Capitaine Abandonné.

Baka, le groupe Gold avec Émile Vandelmaire, le chanteur, et Capitaine Abandonné. On vous l'a dit, plus de 700 000 exemplaires vendus. C'était en 1985-86. On vous l'a présenté ce matin, Vianney de retour. Il l'a composé dans sa cabane, oui, il sort de sa cabane, ça y est, dort et déteint, ça s'appelle. Évidemment, une tournée prévue, un album hein, pour la tournée. Il passera d'ailleurs au Zénith de Nantes fin avril pour plusieurs dates, hein, ne pas manquer évidemment. Vianney, nouveauté hein, ce matin sur Nova Radio, dort et déteint, ça s'appelle. Découvrez, 11h13.

0: Avec Ota, c'était Julien Lib, hein, dis-moi où, sur Nov, Mario, évidemment. Allez, le tube de l'été, le der de der. 02 51 49 12 60, dès que vous allez l'entendre, bientôt, bientôt, avant midi, hein, évidemment, hein, comme d'hab. Hein. Aziza Mechiran.
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0: Je regarde par la fenêtre, évidemment, de notre studio et je me dis, sincèrement, on y va ou on n'y va pas?
2: Je pense qu'on n'y va pas, mais bon.
0: Lola, bonjour.
2: Bonjour Arnaud, bonjour à toutes et tous. Toujours à Saint-Hilaire-de-Riez, la plage de Sion aura une nouvelle fois la flamme violette par prévention de l'eau polluée. Cependant, à Pège, la plage à côté, l'eau a été prise à 18 degrés, l'air à 20, il y a un vent fort. À Fromentine, l'eau prendra 1 degré au cours de la journée et sera donc à 20. L'air sera à 22 dans l'après-midi. On note qu'il y a une légère brise et que le ciel est partiellement couvert. On part ensuite à Saint-Jean-de-Mont, le vent est fort, l'eau est à 18 et la température extérieure est à 19. Direction Notre-Dame-de-Mont, des risques d'orage sont à prévoir, l'eau est à 21, l'air également. Côté marée, la mer se rabasse à 11h51 et sera haute à 17h36, avec un coefficient de 86. On finit par signaler que le drapeau est vert sur toutes les plages. À Saint-Hilaire-de-Riez, elle sera violette en prévention de la météo, de la pollution.
0: De la pollution, voilà, il n'y a pas de problème. En effet, en ce moment, on peut traverser le passage du Bois. C'est
2: oui,
0: l'heure, hein,
2: on
0: voilà,
2: peut.
0: Voilà, jusqu'à 13h30. Merci Lola, dans une heure.
2: Merci, à tout à l'heure.
0: À tout à l'heure.
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0: Allez, belle journée tout à l'heure, dans trois quarts d'heure maintenant, hein, à 12h20, c'est le tirage au sort pour vous offrir votre week-end pour quatre personnes où vous voulez en France avec Olidéa, notre partenaire. Tout se fait sur notre Facebook Nov ma radio en Nord-Ouest Vendée. Vous êtes forts, hein, ouais, vous êtes très nombreux à avoir tenté votre chance. J'espère que la chance va sourire, hein, vous sourire évidemment. On rappelle, on vous laisse à peu près 40 minutes encore, hein, pour tenter votre chance, évidemment, sur notre Facebook Nov ma radio en Nord-Ouest Vendée. Un moment à un autre, Ed Sheeran pour d'autres cadeaux. En plus, c'est la Der de Der, là, hein, pour le tube de l'été. Donc, on va se faire plaisir côté cadeau. Vous voyez ce que je veux dire? Ok? À bon entendeur. À tout à l'heure, peut-être. 11h31, voici le Bloc Nov avec Emmanuel.
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2: C'est bientôt la rentrée, c'est bientôt la foire des Minets avec des réservations ouvertes pour la soirée dîner-spectacle de samedi prochain, le 5 septembre. Le repas, évidemment, alsacien, c'est le thème 2026. Ouverture des portes dès 20h15, repas à 20h30. Et le tarif, c'est 30€ réservation sur Hello Asso Recherché, le comité de la foire des Minets. Un peu en avance sur la semaine prochaine, la ville de la Barre de Mont donne rendez-vous aux habitants pour le forum des associations et des services. Mercredi de 15h à 19h, ce sera évidemment à l'espace Terre de Sel, au programme sport, culture, loisirs, environnement ou vie citoyenne. Chacun pourra trouver une activité ou un engagement qui lui correspond. Et puis seront présents aussi des partenaires intercommunaux, le conservatoire Vibrato, le service prévention et collecte des déchets et France Service. À 19h, cérémonie des nouveaux habitants avec le conseil municipal. Soirée d'accueil à l'espace Terre de Sel. Chalangois Communauté et Haussan-Maurienne-Mont lancent leur nouveau programme d'activité de prévention à destination des seniors. Vous aurez dès septembre jusqu'à décembre 60 rendez-vous dans 16 communes pour les plus de 60 ans. Et vous avez, pour répondre à vos questions et prendre vos inscriptions, deux permanences ouvertes à tous. Jeudi prochain, 14h-16h au siège de Chalangois Communauté, 16 rue du Parc de Pont-Aber à Salertaine. Et puis vendredi 4, de 14h à 16h à Saint-Jean-de-Mont, à la maison intercommunale des services au public. C'est 7 rue des anciens d'AFN.
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facile à repérer, gros tube de l'été évidemment de l'année dernière 2025, c'était Ed Sheeran avec Azizam. Allez, on vous laisse encore deux minutes, hein. Le temps de This Is Maniac, on aura Alex Warren aussi qui arrive sur Nova Radio et ce sera le tirage au sort. À tout de suite. Sérieux.

0: Charlotte Cardin sur Nov.
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0: Bon, bah c'est presque l'armichette à l'œil quand même, hein, parce que c'est le dernier rendez-vous évidemment pour le tube de l'été. Vous étiez très nombreux évidemment à nous appeler, à tenter de votre chance. Alors on a fait des heureux, puis on va faire des malheureux qui n'auront pas gagné, qui auront pourtant joué, hein, parfois tout l'été. Bonjour Joël.
2: Bonjour.
0: Waouh, bah quel sourire, quel punch pour démarrer ce rendez-vous jeu. Ça va Joël, vous habitez à Beauvoir-sur-Mer, c'est ça?
2: Oui, c'est ça, ouais.
0: C'est ça. Bon, vous faites quoi là ce matin, la fin de matinée? On prépare à manger?
2: Rien, je flâne, je suis avec ma maman.
0: Très bien, bah faut profiter de ces moments-là.
2: Tranquille,
0: hein?
2: Bah oui.
0: Hein, on est bien d'accord, c'est super important Joël. Bon, eh bien Joël, vous êtes la dernière grande gagnante, on va dire, de ce jeu de l'été. Vous avez joué, hein, en
2: génial.
0: Plus.
2: Génial.
0: Vous avez joué pendant
2: comment?
0: Tout l'été. Je dis, vous avez joué pendant tout l'été,
2: oui,
0: en plus.
2: Oui.
0: Et voilà, bah, fallait attendre le dernier jour, hein, comme quoi.
2: Eh ben oui, comme quoi. Hein.
0: Hein, la chance a tourné de votre côté. Joël, attention, j'ai une grande nouvelle pour vous. Il n'y aura pas d'enveloppe,
2: oui.
0: Il n'y aura pas d'enveloppe à choisir.
2: Ah oui, d'accord.
0: C'est moi qui ai confectionné cette enveloppe avec mes petites mimines pour pouvoir mettre de jolis cadeaux. Il restait un petit peu de stock, donc on s'est dit allez, on va faire plaisir à la dernière gagnante ou au dernier gagnant. Attention, on y va, il y a 4 cadeaux quand même pour évidemment ce rendez-vous. Je vous envoie à Saint-Jean-de-Mont à Explora Park. Vous savez, l'acrobranche qui vous permettra passer du bon temps. 4 invitations d'un coup. 4 invitations d'un
2: d'accord.
0: coup. Hein, c'est ouvert encore tout le mois de septembre.
2: Super,
0: plus encore.
2: Vont être contents.
0: Et ben voilà, vous allez faire des heureux. Je vous envoie vous relaxer, vous délasser à Valdis Resort Saint-Jean-de-Mont. C'est super ça. Hein. Voilà, le spa marin à volonté pour 2 personnes avec l'eau de mer à 31 degrés, léger d'eau et tout. Ça va être bien ça. Vous êtes déjà allé à Valdis ou pas?
2: Non, jamais.
0: Ah bah voilà, bah ce sera une grande première.
2: Ça fait rêver, ouais.
0: Ah bah oui. Puis le rêve devient réalité, là, du coup. Hein. Deuxième cadeau, donc, avec Valdis. Super. Et puis également, troisième cadeau, je vous envoie la grande roue panoramique de Saint-Jean-de-Mont.
2: Super, ça jamais, non plus, j'ai jamais fait, donc...
0: Bah ça va être top, vous allez prendre de la hauteur. Et en plus, moi, je vous offre carrément la cabine VIP. C'est-à-dire que vous pouvez inviter 3 personnes avec vous, donc vous serez 4. Et en plus, on vous a réservé une petite bouteille de champagne.
2: Oh là là.
0: Oui, carrément. Hein. En les bulles, plus la hauteur, vous allez voir. Hein, c'est enivrant. Ouais. Hein. Ah oui, c'est enivrant. Non, mais c'est chouette. Vous verrez tous les pays de mont de là-haut. En plus, avec la cabine VIP, vous restez plus longtemps en hauteur. Hein, donc, du coup, vous pouvez profiter du panorama plus longtemps. Bon, voilà.
2: D'accord.
0: Et quatrième cadeau, écoutez bien, je vous envoie à l'Île-Dieu, Joël. Oh. Et pour 4 personnes, s'il vous plaît, 4 allers-retours avec la compagnie Vendaine.
2: Ah, super.
0: Ah ouais. Bravo, Joël.
2: C'est maman qui voulait aller à l'île-dieu. C'est vrai.
0: C'est votre maman qui voulait
2: aller à l'île-dieu.
0: C'est votre maman qui voulait aller à l'île-dieu, c'est ça?
2: Oui, maman voulait aller à l'île-dieu, il entend qu'elle n'est pas allée. Donc,
0: Eh ben, on l'embrasse, votre maman, et puis ben, voilà, vous allez pouvoir toutes les deux, et même avec 2 autres personnes, y aller, passer une journée merveilleuse. En plus, ça va être la bonne saison là, au mois de septembre. Hein.
2: Ah, bah oui, tout à fait. Ouais.
0: Voilà, c'est tip top.
2: Merci.
0: Je vous en prie. Bravo encore. C'est super, Joël.
2: Merci,
0: Explora
2: beaucoup.
0: Park, Valdis, la Grande Roue et puis donc la compagnie Vendaine. Tous ces cadeaux sont pour vous. Mais écoutez, je vous souhaite de fêter ça, hein, comme il se doit. Arrive midi, hein, comme on dit. Donc tout est permis.
2: Merci, ma radio.
0: Mais je vous en prie, Joël. Merci de votre fidélité. Vous ne raccrochez pas, bien évidemment. On voit tout ça en antenne. Et puis, je vous dis à bientôt. D'accord?
2: Merci beaucoup, à bientôt.
0: À bientôt, Joël, au revoir. Mickey pour Échec et Maths, c'est le nouveau sur Nov, ma radio, 11h48.

0: échecs et mat avec Mickey sur Nov.
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0: Bon, toujours les vacances hein, pour certaines et certains. En tout cas, j'espère que Nov a été la radio de vos vacances pendant juillet et août avec ce tube de l'été. Vous étiez très nombreux à participer, à tenter votre chance. Alors, on a fait des heureux, des malheureux. Il y aura d'autres cadeaux. Hein. Et puis tout à l'heure, 12h20, hein, on vous envoie en vacances hein, pour 4, hein, un week-end hein, avec holidea.com. Hein. Vous jouez encore hein, jusqu'à midi 10. Hein. On est d'accord? Ça vous laisse 20 minutes. Et bravo à l'instant à Joël donc de Beauvoir-sur-Mer qui est reparti les bras chargés. Elle ira beaucoup à Saint-Jean-de-Mont d'ailleurs avec la grande roue hein, et la cabine VIP avec le champagne. Valdis Resort hein, la Thalasso pour deux après-midi spa volonté. Et puis Explora Park également, toucher la cime des arbres avec l'acrobranche. Quatre invitations aussi et donc les lieux hein, et la compagnie vendéenne. Quatre allers-retours. Bravo, bravo, bravo, bravo. Allez, on file vers midi. Oui, même on prend la direction de midi avec Jacques Savoretti, Mika, Off and Love. On aura Adèle Castillon était avec toi. Et puis là, tout de suite, replonge dans les 80s avec UB40, avec I Got You Babe sur Nov.
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0: Jacques Savoretti et Mika sur Nov. Allez, on aura Midnight Oil, un gros classique avec Beds Are Burning, juste après les infos. Il est midi.
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2: Bonjour à tous, les heures passent et le bilan continue de s'alourdir après la crue meurtrière entre le Népal et le Tibet. On déplore au moins 480 morts. Les opérations de secours et d'évacuation se poursuivent. 1200 militaires supplémentaires ont été déployés pour participer aux recherches. Ils seront près de 3000 au total. Le gouvernement népalais confirme la disparition d'au moins 4 Français. Le début des universités d'été du PS à Blois. Les militants se retrouvent jusqu'à dimanche. Rassemblement à l'importance particulière cette année, à quelques mois de l'élection présidentielle. La primaire de la gauche, elle, se tiendra en octobre. Le premier secrétaire du Parti Socialiste, Olivier Faure, appelle François Hollande à participer à cette primaire. L'inflation continue de grimper en France, 2,4% sur un an en août. Selon l'INSEE, cette hausse semble s'expliquer essentiellement par l'accélération des prix de l'énergie, près de 17% d'augmentation. Le bilan des orages qui ont traversé la France ces dernières heures. Selon le ministre de l'Intérieur, Laurent Nunez, 3 personnes ont été légèrement blessées dans la Loire, le Val-de-Marne et le Doubs. En fin de matinée, environ 1700 clients ont été privés d'électricité dans les départements de l'Est de la France et 500 dans l'Allier. Le département des Pyrénées-Orientales va-t-il changer de nom ? Réponse aujourd'hui, après la consultation menée cet été par le département. 42 000 habitants ont voté, c'est un peu plus d'un sur 10. Ils avaient le choix entre 3 propositions, conserver le nom actuel de Pyrénées-Orientales ou bien changer pour Pyrénées-Catalanes ou Pyrénées-Méditerranée. Le dépouillement aura lieu cet après-midi à l'hôtel du département à Perpignan. Résultat attendu en début de soirée. Et puis en foot, après le tirage au sort de la Ligue des Champions, place à celui de la Ligue Europa en début d'après-midi. Marseille, Rennes et Lyon vont découvrir leurs 8 adversaires en phase de Ligue. La Juventus Turin, le Bayer Leverkusen ou encore l'AC Milan font partie des favoris. La compétition débutera le 16 septembre. Voilà pour l'info, excellent après-midi.

0: Bonjour, pardon, merci, c'était Céline Dion.
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0: Bon, stop, hein, évidemment, pour notre jeu sur Facebook, nous allons procéder au tirage au sort. À 12h20, on vous donne le nom du profil qui va être sélectionné dans les prochaines minutes. N'oubliez pas, à 12h30, le retour de l'info sur Love ma radio. 12h35, on accueille Philippe Guérin qui prépare les 100 tours à Froidefond, donc une course cycliste organisée le 13 septembre. C'est près de 50 ans après sa dernière édition, donc c'est réellement un événement. Et il viendra nous parler évidemment de cette belle manifestation qui arrive. Et puis ce soir, nous serons décidément à Froidefond, mais à fond, oui, à fond Froidefond, direction l'espace Anne Roumanoff, après un après-midi en plein air avec animation et stand de commerçants et associations, et bien un ciné plein air qui est organisé avec nos jours heureux. Voilà. Quelques gouttes sont annoncées pour le moment pour ce soir, mais on peut y passer entre eux, hein, entre les gouttes évidemment, on y va.
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0: Allez, soleil et nuages vont se partager notre ciel cet après-midi avec un vent de sud-ouest bien présent, entre 22 et 24 degrés. On n'est pas à l'abri de quelques ondées rarissimes, isolées, mais ça peut arriver. Et puis après, le temps doit se charger davantage quand même pour ce soir, avec peut-être quelques ondées annoncées, en tout cas pour le moment. Vous traversez le passage du Gouin en ce moment, hein, 83 pour le coefficient de marée. Marée basse depuis midi, donc du coup jusqu'à 13h30.
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0: Le Girls Band, Cat's Eye et Animals sur Nova Radio. Allez, presque 12h20, on va tricher d'une minute, hein, tant pis. Hein, okay. Allez, la sélection est faite évidemment. Qui va remporter ce week-end pour 4 personnes où on veut en France, évidemment, dans les résidences. Olidea.com, allez sur le site à un moment ou à un autre. Hein, il y a plein de belles destinations dans les Landes, dans l'Aude et ailleurs, évidemment, à la montagne. Voilà, vous allez même en Vendée, hein, il y en a pas mal. Hein, donc, pas besoin de partir loin, hein, des fois, hein, pour être heureux. Pour être heureux. Alors, qui gagne évidemment ce voyage, ce séjour, hein, donc ce week-end, c'est, semble-t-il, une auditrice qui s'appelle Tiff N. Ouais, c'est en deux mots en fait. Hein. Tiff N. En plus, ça fait quelque part un jeu de mots. Il n'y a pas de H à N hein, quand même, hein, pour rassurer. Bravo Tiff N, c'est vous qui remportez en effet ce magnifique week-end pour 4 personnes, alors, avec la famille, avec les enfants, avec les amis. C'est vous qui allez voir évidemment. Hein. Bravo encore à vous et merci de votre nombreuse participation à toutes et à tous. Allez, on se quitte sur ce. La météo des plages arrive avec Lola. L'info à 12h30 également avec Lola aux manettes et puis Emmanuel également pour la présentation. Et puis nous, on se retrouve désormais demain après-midi. On passe le week-end ensemble. Voilà, samedi et dimanche après-midi. Belle journée à vous.
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2: Toujours à Saint-Hilaire-de-Riez, la plage de Sion aura une nouvelle fois la flamme violette par prévention à l'eau polluée. Cependant, à Pège, la plage à côté, l'eau a été prise à 18 degrés, l'air à 20 et il y a un vent fort. À Fromentine, l'eau prendra 1 degré au cours de la journée et sera donc à 20. L'air sera à 22 dans l'après-midi. On note qu'il y a une légère brise et que le ciel est partiellement couvert. On part ensuite à Saint-Jean-de-Mont, le vent est fort, l'eau est à 18 et la température extérieure est à 19. Direction Notre-Dame-de-Mont, des risques d'orages sont à prévoir. L'eau est à 21, l'air également. Côté marée, la mer était basse à 11h51 et sera haute à 17h36 avec un coefficient de 86. On finit par signaler que le drapeau est vert sur toutes les plages. À Saint-Hilaire-de-Riez, elle sera violette en prévention de la pollution.
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4: 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Bon, maintenant je vous ai tout dit, il ne me reste plus qu'à replonger.

0: C'était la nouveauté d'Esmé sur Novma Radio. On écoutera Will Brown et ce sera les rendez-vous de l'été. Il est 12h30. Voici les infos. Et c'est avec Emmanuel Achard. Bonjour Emmanuel.
1: Bonjour Lola, bonjour à toutes et à tous. Après une panne électrique hier, la gare Montparnasse qui a paralysé le trafic ferroviaire dans l'ouest du pays, tout a repris sans perturbation normalement ce matin. Chalangois, communauté Océan Marennemont ont lancé un diagnostic santé sur leur territoire en vue du renouvellement du contrat local santé à signer pour 5 ans afin de connaître les besoins et attentes des habitants. Un questionnaire santé est en ligne dès aujourd'hui pendant plusieurs semaines. La parole donnée à tous les âges. On retrouve en ligne sur le site et l'appli de Nov, les explications dans une interview de Céline Filion, qui est coordinatrice santé sur les deux Comcom.
0: Une tour Eiffel de Philippe Mindron dans le Nevada.
1: Le créateur et président du festival de Poupée n'en finit pas de nous étonner. Son équipe installe aux États-Unis Eiffela Broken Dream, une tour Eiffel cassée en deux pour le festival Burning Man dès dimanche dans le désert du Nevada aux États-Unis. Donc vous avez une photo dans West France notamment, une création un peu apocalyptique de 30 mètres de long, 15 mètres de haut. Elle crachera du feu, ça va être spectaculaire.
0: Basket et foot ce week-end pour les Chalandais.
1: Troisième match de préparation pour les joueurs de Sébastien Lambert. Le VCB sera à la chaise Giraud ce soir contre Rennes. Match amical à 20h. Le FC Chaland joue lui demain à Laval face à l'équipe réserve du club pour le compte de la première journée de National 2. C'est un match de foot donc à 18h.
0: Et des forums associatifs aussi dès demain.
1: Et demain après-midi à Bouin au complexe du Poiroc. Dimanche matin, la Garnache au complexe Terre de Sport. Sans oublier toute la journée demain, salle Louis-Claude Roux à Chaland. Retrouvez vos forums des assos. Et puis un autre événement, cette fois pour l'équipe de Nov. Et oui, vous ne pensiez pas, Lola, qu'on allait vous laisser partir comme ça, sans un mot. Lola, en alternance depuis 2 ans sur Novma Radio, alternance communication digitale. Et c'est aujourd'hui son dernier jour. C'est toujours difficile de voir partir quelqu'un qu'on a, avec qui on a partagé tant de rires, de fous rires, de cris aussi derrière une porte, parce qu'on aime bien se faire peur et on crie beaucoup, de confidences, de cookies, de pain au chocolat. Toujours difficile de voir partir quelqu'un qu'on aime tant. Lola, alternante depuis 2 ans, vous l'avez un peu entendue à l'antenne avec sa jolie voix. Cet été, elle a beaucoup œuvré en coulisses et toute l'équipe n'oubliera pas ces 2 ans. C'est le moment de lancer le son flash, Lola.
2: C'est encore moi. Nous avons une nouvelle plaquette à réaliser. Je peux compter sur toi, Lola ? Allô, Lola ? Oui, encore moi. Banco, on fonce sur la refonte du site web Novma Radio. Avec Hélène, on compte sur toi, évidemment. Allô, Lola ? Une publication pour les réseaux sociaux dans 1 heure. Allô, Lola ? Ne raccroche pas. Vas-y, fonce, Lola. Je te remercie pour tout ce que tu as pu apporter à Novma Radio. Tu as été notre couteau suisse au quotidien dans bien des domaines, communication et images. Alors je sais que Paris t'attend, surtout ne nous oublie pas. Et lorsque tu reviens, n'oublie pas la quiche et la camomille.
3: Alors, si je devais décrire ces 2 ans avec Lola, je dirais déjà beaucoup de rire. La rigolade, c'est fun, on s'amuse. Beaucoup de soutien émotionnel, amical aussi. Un petit peu des séances de psy parfois. Mais c'est surtout beaucoup de bonheur de travailler avec elle et puis de faire les pauses goûter avec elle. Elle va beaucoup me manquer.
4: J'ai passé des super moments avec Lola, super mois de travail, que ce soit cette saison ou la saison dernière. Je pense qu'on a passé des très bons moments ensemble et qu'on aura bien rigolé. C'est quelqu'un que j'apprécie pour sa personnalité, que je trouve vraiment drôle et incisive. Ça va faire bizarre de plus l'avoir pendant les prochaines semaines et moi pendant mon alternance. Mais Lola, je te souhaite de trouver dans ce qui te plaît. Et puis merci encore. Je suis content qu'on ait pu apprendre à se connaître pendant ces 2 étés et je te dis à bientôt peut-être, j'espère.
5: Coucou Lola, eh bien je ne peux pas être là pour ton dernier jour à Nov. Et oui, je suis en vacances et en vacances à New York, à ta ville préférée. Non, ce n'est pas vrai, je suis un peu moins loin. Non, mais juste un petit coucou pour remercier la vie de t'avoir mis sur mon petit chemin. Voilà, juste ça. Juste merci pour ta joie, ton rire, ton écoute, des journées pétillantes en ta compagnie. Et bien sûr, à très très très vite, vraiment très vite. Gros bisous.
1: Gros bisous Lola, voilà, opération larmes aux yeux enclenchée. Oui. Merci beaucoup Lola. On va faire la météo ou on va directement sur la pause musicale?
6: On peut faire la météo mais elle va être compliquée. Merci beaucoup.
1: Merci à toi Lola.
6: Je suis pas sûre de pouvoir faire la météo.
1: Allez, on va à la pause musicale.
6: Non, je vais la faire. Allez. C'est la dernière.
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0: Risque d'orage dans l'après-midi avec des rafales de vent, 22 degrés en maximale, ressenti 26. Côté marée, la mer était basse à 11h51 et sera haute à 17h36 avec un coefficient de 86. Demain, de faibles averses également avec quelques éclaircies dans l'après-midi. Toujours 22 en maximale avec un ressenti plus élevé cette fois de 30 degrés. Dans 3 minutes, Emmanuel, vous accueillez Philippe Guérin.
1: Quel pro, Lola. Oui, Philippe Guérin, merci aussi de sa patience à Philippe, un grand sportif, évidemment aussi un maire de Froidefond qui prépare une grande fête sportive. Le retour des 100 tours course cycliste, ce sera le dimanche 13 septembre à Froidefond.
0: On écoute juste avant Will Brown.

0: l'instant sur Neuf, c'était Will Brown. 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
1: Et on va à Froidefond, évidemment, avec déjà aujourd'hui une belle fête à un fond Froidefond qui est proposé par la ville, des jeux dans l'après-midi, des stands vers l'espace Andromanov, avec les forces vives de la commune, notamment des assos. Ciné plein air ce soir, hein, mais on va parler d'un autre événement. C'est le dimanche 13 septembre, le retour de la course des 100 tours, une course cycliste mythique, occasion d'une grande journée ouverte à tous, avant l'après-midi, hein, les compétiteurs, et aux commandes un grand sportif. Bonjour Philippe Guérin.
2: Bonjour à tous.
1: On vous retrouve quelques mois après la fin de votre mandat que vous avez, on le rappelle, décidé, hein, Philippe, après 22 ans à la tête de la ville, si je ne me trompe pas. Comment allez-vous ?
2: Eh bien, ça va très bien.
1: Comment se sont passés ces mois ?
2: Je commence à avoir un planning différent de celui que j'avais avant. C'est vrai que ça a été un petit peu difficile pendant 2 mois, faute de communication. J'avais en fait un vide de communication et ça y est.
1: C'est reparti.
2: J'ai trouvé un nouveau rythme.
1: Mais surtout, vous êtes toujours hyper active dans deux associations, notamment hein, sportives. Le triathlon Chalangois, dans lequel vous avez vraiment œuvré. C'est vous qui l'avez lancé, hein, ce triathlon, club. Ouais. Et puis, dans la toute jeune association, dont vous êtes aussi à l'origine, des 100 tours, vous l'avez créé. Et vous êtes en plein préparatif de cette course qui a marqué votre commune dans la deuxième moitié du 20e siècle, à partir de 1948, mais qui n'a pas été organisée depuis près de 50 ans, 1977, les 100 tours. Elle revient le 13 septembre. C'est votre idée ?
2: Alors en fait, j'ai été sollicité par le président du comité de Vendée Cyclisme, que je connais, puisqu'il est natif de Froidefond également. Et donc, il m'a sollicité juste avant la fin de mon mandat. Et je me suis dit, pourquoi pas ? Et on a lancé l'association.
1: Et on va voir, c'est parti vite et ça a monté vite aussi, hein, la mayonnaise. Pour beaucoup, cette course a été chaque année, c'est ça, un vrai événement. On parle même d'une course légendaire.
2: Bien sûr, ça a contribué à l'histoire sportive de Froidefond. C'était il y a 50 ans. Et il y avait des cyclistes de renommée régionale, voire nationale. Il y a eu des Parisiens qui ont participé à ces 100 tours. Et l'originalité, c'est vrai que c'est pas courant, hein, d'avoir un circuit de 700 mètres à parcourir 100 fois.
1: Donc vraiment, on fait le tour de la commune.
2: On fait le tour de la commune, le tour de l'anneau.
1: Qui a eu l'idée en 1948 ?
2: Alors, je crois que l'idée a été faite par Fonfonce Flair et Mimi Guilbeault, qui ont eux-mêmes participé à cette course en tant que coureurs.
1: Et alors, vous parlez d'un anneau, donc c'est l'anneau autour de Froidefond ?
2: C'est l'anneau de Froidefond, oui, c'est l'anneau qui fait 700 mètres.
1: Donc, qui est connu par les habitants et alentour.
2: Oui, bien sûr.
1: Il y a des difficultés particulières ?
2: Oui, il y a beaucoup de difficultés, puisque la route sera coupée dans les deux sens, Chaland et Cholet. Et donc, déjà, c'est une première difficulté. Et puis, donc, tous les accès, la Garnache, Saint-Christophe, Grandlande et Saint-Étienne-de-Mer-Morte sera coupé.
1: Et ça, c'était pareil. Tous les ans, on coupait les routes alentours pour laisser les coureurs...
2: Et c'est en partie la raison pour laquelle ça a été supprimé, cette course. Il y avait trop de contraintes.
1: Trop impactantes.
2: Donc, j'espère que je ne m'en mets pas trop.
1: Allez, c'est une fois et c'est pour un bel presque anniversaire, on va dire. C'était tous les ans la course des 100 tours ?
2: Oui, tous les ans. Oui.
1: Et donc, j'ai lu que c'était effectivement quelque chose de mythique. Beaucoup, beaucoup de coureurs, vous l'avez dit, participaient déjà. Ils venaient d'où ? Donc, toute la région.
2: De toute la région, oui. Et même des Parisiens qui venaient faire cette course. Des grands coureurs régionaux et des coureurs locaux comme Marc Ferré, Thierry Albert, Michel Albert. Ont participé à cette course.
1: Oui, Michel Albert, elle attirait beaucoup de spectateurs aussi. C'était une grande fête à Froidefond.
2: C'était une grande fête, oui, absolument.
1: Vous en avez le souvenir, vous ?
2: Alors moi, je n'ai pas vraiment de souvenir parce que c'était dans le cadre de mes études et on était enfants et donc j'ai moins de souvenirs de cette course-là.
1: Mais j'imagine qu'en réveillant un petit peu les mémoires des uns et des autres, vous avez eu des retours
2: bien sûr.
1: De beaucoup bien sûr. De monde.
2: On m'a dit c'est formidable.
1: C'est vrai, tout le monde est content.
2: Ouais.
1: Alors elle attire effectivement du monde, elle va en attirer aussi puisque vous allez vous organiser un grand rendez-vous le dimanche 13 septembre. Il y aura des courses mais pas que, on va voir le matin des beaux rendez-vous. Et puis vous avez choisi un parrain un peu d'exception qui a participé au 100 tours.
2: Je ne pense pas.
1: Il est trop jeune.
2: Ou trop ancien, parce qu'il a 90 ans aujourd'hui, si
1: d'accord.
2: Je ne me trompe pas.
1: Oui.
2: Mais c'est un coureur local qui a fait des cyclocross pendant une cinquantaine d'années d'ailleurs. Hein. Il a été plusieurs fois champion régional, participant à des championnats de France. Et lorsqu'il courait à Froidefond, il avait de nombreux spectateurs pour lui.
1: On n'a pas dit son nom.
2: Loïc Albert.
1: Loïc Albert sera présent. Alors, pour la petite histoire, cette course a mobilisé notamment les parents d'une personne importante aussi pour cette organisation. Et la faire renaître, c'est aussi leur rendre hommage, si je ne me trompe pas non plus.
2: Exactement, oui, c'est ça.
1: Bon, on peut expliquer un peu l'histoire, hein.
2: Alors l'histoire, c'est l'histoire de Loïc Albert en fait, hein, puisque Loïc Albert, à travers sa vie, a eu des enfants qui sont devenus sportifs et cyclistes en particulier. Et donc Michel Albert, un de ses fils, est président du comité de Vendée Cyclisme.
1: C'est Michel qui a demandé à ce qu'on fasse renaître cette course, parce que Loïc, effectivement, qui a plus de 90 ans, il vit toujours ici. Et il a été important aussi avec son épouse dans l'organisation de courses cyclistes, de rendez-vous cyclistes.
2: Sa fidèle supportrice, c'était sa femme.
1: Et elle est toujours présente.
2: Elle est toujours présente.
1: Ils seront là tous les deux le dimanche 13 septembre.
2: Oui.
1: Avec évidemment Michel Albert. Le dimanche 13 septembre, la course des 100 tours Rennais. Ce sera dans l'après-midi avec des catégories open. Le matin, on va pouvoir tous participer, quel que soit l'âge, en pédalant, en marchant aussi, en se ravitaillant. On va en parler dans quelques minutes.
0: Juste après, Naïka.

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7: On retrouve Emmanuel jusqu'à 13h pour les rendez-vous de l'été.
8: Avec le dimanche 13 septembre, une direction à prendre, c'est Froidefond pour voir renaître la course des 100 tours. Elle a marqué une grande partie de la deuxième moitié du 20e siècle, de 1948 à 1977. C'était tous les ans, elle n'a pas été organisée depuis. Aux commandes pour justement la faire renaître, Philippe Guérin, vous avez créé donc une association, les 100 tours. C'était important ça pour permettre une bonne organisation?
9: Oui, il faut absolument, oui. Il faut une association qui puisse gérer tout cet événement, y compris les randos le matin. Et la préfecture nous demande tellement de choses aujourd'hui qu'il faut vraiment une association, et une belle association avec beaucoup d'adhérents.
8: Et vous n'avez pas eu de mal à mobiliser justement les adhérents?
9: Non, on est aujourd'hui 23 et d'un seul coup. Tout le monde a pris sa place, les uns avec les parcours, les autres avec les ravitaillements, les autres avec les bars. Oui, on a vraiment eu une belle osmose pour que tout le monde puisse participer.
8: Et des soutiens importants, évidemment celui du comité de Vendée Cycliste.
9: Oui.
8: En support, quel sera son rôle?
9: Alors lui, son rôle, il est déjà de faire la déclaration en préfecture. C'est lui qui va faire ça, et non pas le président local. Et pour pouvoir mettre tous les ingrédients pour que ça fonctionne bien. Voilà, on aura le quart podium du conseil départemental.
8: Le fameux.
9: Dès la première année, donc c'est bien.
8: C'est super. Ouais. Et puis, un autre support important, et ce sera le club support, c'est le Vélo Club Chalandais.
9: Le VCC, oui, bien sûr. Il faut absolument un club support pour être sur place. Et puis pour faire des tâches que nous, on n'est pas capable de faire, parce qu'on est en méconnaissance de la course cycliste, en fait.
8: Vous aurez du monde aguerri à ce genre d'organisation.
9: Oui,
8: et puis on l'a dit juste avant la pause, Loïc Albert sera le parrain de cette première édition. Il a 93 ans, c'est un grand coureur. Il a été aussi un grand animateur du Vélo Club Chalandais pendant des années.
9: Oui, il a fait des animations auprès des jeunes cyclistes du VCC. Pendant de nombreuses années.
8: Et vous parlez même d'un héros local.
9: Ah bah, héros local, oui, parce que quand on parlait cyclisme et cyclocross en particulier, Loïc Albert était connu de tout Froidefond et au-delà, évidemment. Et quand le cyclocross était organisé à Froidefond, qui était le gagnant, on le savait.
8: C'était lui. On va le retrouver donc dimanche 13 septembre. Et vous donnez rendez-vous au Froidefondais, mais pas que, évidemment, bien au-delà, à tous les amoureux du sport, le dimanche 13 pour évidemment pédaler le matin. Des circuits en VTC et en VTT vont être proposés, des circuits pédestres aussi. Le matin, c'est ouvert à tout le monde.
9: C'est ouvert à tout le monde. On peut déjà s'inscrire. On a déjà quelques inscrits. Il y a deux circuits marche, 8 et 12 km, et deux circuits vélo, 20 et 35 km, qui ont été concoctés par des membres de l'association.
8: Est-ce qu'ils passeront par l'anneau de Froidefonds?
9: Ah non, pas du tout.
8: Ça, on le réserve à l'après-midi.
9: Ça, c'est réservé à l'après-midi. Ouais, ouais.
8: Donc voilà, c'est le matin, c'est sympathique. Le midi, on va peut-être rester dans les parages avant les courses d'après-midi?
9: On reste dans les parages. Il y aura de quoi à manger. Il y aura de la restauration, des bars également. Et on peut passer la journée, je pense, dans un bon esprit de convivialité.
8: C'est le but du jeu, évidemment. Donc on part le matin de la salle Pierre Fitness Talas. On va y revenir. Et l'après-midi, place donc à la compétition. Vous avez 3 courses cyclistes dès 13h, avec d'abord des jeunes et puis les 100 tours au programme. C'est la 3e course en fait. Hein.
9: C'est la 3e course, oui.
8: Alors expliquez-nous un petit peu ces courses. Donc, comment
9: alors,
8: ça va se...
9: Les courses U15, pardon, c'est 30 tours, je crois. Et les filles peuvent s'inscrire à ces courses-là. U17, c'est la même chose. Il y a plus de tours. Il y en a 50, je crois, ou 40. Et puis l'après-midi, enfin, vers 15h45, la course des 100 tours. 70 km, donc 100 tours à parcourir. L'arrivée se fait près de la place de la mairie. Et donc, on aura le camion départemental.
8: Mais donc, ça veut dire qu'ils vont passer plein de fois, 100 fois devant la place de la mairie ?
9: 100 fois.
8: C'est ça. Donc là, on imagine plein de monde, enfin moi j'imagine, hein, plein de monde pour les voir passer les uns après les autres.
9: C'est ce qu'on espère, oui, bien sûr. Avec des primes tous les 10 tours,
8: oui.
9: Offertes par nos 30 sponsors, entre guillemets. On a eu aucun mal à trouver 30 partenaires et vraiment c'est une... Bon, déjà, c'est déjà une belle réussite.
8: C'est beaucoup quand même, 30 partenaires pour des cadeaux sur tous les 10 tours hein, pour ces courses. Je ne me rends pas compte, 70 km, je ne sais pas quelle vitesse ils vont, ça fait combien de temps en fait pour faire les 100
9: tours ? Ils vont faire ça en, je ne sais pas, 1h15.
8: Et vous avez choisi une catégorie open, hein, et plusieurs catégories open en fait.
9: Oui, open, ça veut dire quoi ? Ça veut dire que les coureurs sont classés. De internationaux jusqu'à amateurs. Et là, les deux catégories retenues, c'est la catégorie en dessous amateur, donc un bon niveau, jusqu'à moyen niveau.
8: Vous espérez combien d'inscrits ?
9: Alors, on a fixé 50 coureurs pour les 100 tours. Et 30 coureurs pour les U15 et U17.
8: Avec, on l'a dit, les filles et les garçons, ça veut dire qu'on a beaucoup de licenciés de clubs hein, qui vont se manifester, qui commencent à se manifester aussi.
9: Bien sûr.
8: Alentour, évidemment, j'imagine que le VCC va inscrire quelques personnes hein, sur ces courses.
9: Aussi, évidemment.
8: Voilà, oui. Et puis aux alentours, on pense que beaucoup de monde va venir, évidemment. Vous espérez combien de personnes en tout,
9: Alors, en tout, le matin, déjà, on espère un minimum de 400 personnes pour faire les rondeaux. Et l'après-midi, j'avoue que c'est un peu une nouveauté. Se remettre dans l'esprit 50 ans après, je ne sais pas qui va être attiré. On espère beaucoup de monde, mais ce sera la surprise.
8: Et vous avez parlé plusieurs fois dans l'émission d'une première, donc ça veut dire peut-être la première d'une série, si ça fonctionne. Ce serait le but ?
9: Ce serait le but, oui, ce serait le but. Le but, ce serait de pérenniser ces 100 tours, cette course, ces courses. Et pourquoi pas, mais en secret, pourquoi pas développer ?
8: On va pas le dire, en secret. En tout cas, voilà, première dimanche 13 septembre. Les inscriptions sont lancées, vous l'avez dit, c'est sur HelloAsso. Il y a des petits tarifs, hein, 7 euros, donc ça c'est pour le matin, pour les plus de 12 ans, 5 pour les 5-12 ans, pour participer alors soit aux randonnées pédestres ou à vélo. Et puis on va vous retrouver ce soir chez vous, un peu quand même, à Froidefonds.
9: Oui.
8: Vous serez, donc l'association va participer au grand rendez-vous à fond Froidefonds.
9: Oui, on sera présent, bien sûr. Bien sûr, il y a beaucoup d'associations présentes. Et puis nous, on sera présents pour présenter le 13 septembre, évidemment.
8: Oui, quand
9: prendre des pré-inscriptions.
8: Quand j'ai parlé du forum des assos, en fait, ça fait partie un petit peu, c'est une sorte de forum des associations ce soir.
9: Oui, hein. C'est un petit peu ça, oui. Même s'il y a des entreprises qui sont invitées, à ce qu'on m'a dit, hein, parce que moi je ne suis plus élu maintenant, donc je fais attention. Mais oui, il y aura des... Et puis il y a le film après, donc ouais, je pense qu'il y aura du monde cet après-midi.
8: Ça commence à 14h hein, pour déjà des jeux, des animations, à l'espace Anne Romanoff, qui a été créé sous votre ère, Philippe Guérin, l'espace Anne Romanoff, vers 17h effectivement, des stands d'associations d'associations, d'entreprises. Et ce soir, vous aurez aussi food truck évidemment sur place, de quoi se restaurer. Et puis ce soir à 21h, on espère que le temps va le permettre, le film Nos Jours Heureux. C'est une comédie qui nous met bien dans l'ambiance des vacances. Alors c'est évidemment pour dire au revoir aux vacances, parce que la rentrée se prépare. Alors c'est pas tout de suite, hein, pour les élèves, ce sera mardi pour les premiers. Les profs, ça y est, je crois qu'ils arrivent tous déjà, il me semble. Hein,
9: lundi.
8: Mais certains ont déjà commencé dans des écoles à se préparer pour la rentrée. Mais écoutez, on vous souhaite surtout, Philippe Guérin, une grande réussite pour cette première édition, on va dire, du 21e siècle de la course des 100 tours. On va en reparler abondamment dans le bloc 9. Enfin, ce sera à Froidefond et c'est sur LOSO pour vos inscriptions. Merci à vous et bonne fin de semaine.
9: Merci beaucoup. Bonne journée et bonne continuation à Lola.
8: Bonne continuation à Lola.
7: Bon, c'était notre dernier rendez-vous du midi, Emmanuel. Merci. Vous retrouverez donc Thierry David lundi pour les rendez-vous du midi. Vous accueillez qui lundi ?
8: Lundi, on va parler de la dinguette qui se prépare au Château de la Verrie avec des artistes incroyables. Mmh. To Be Free, partenaire particulier, Passepartout, je crois, etc. etc.
7: Ok, voilà, super.
8: On va dire un bon retour de New York à l'heure de Thierry David.
7: Tout de suite, les infos avec François Germain.

0: Bonjour à tous. Le Parti Socialiste fait sa rentrée politique à Blois avec le début des universités d'été. Raphaël Glucksmann, fraîchement déclaré candidat à la primaire en vue de la présidentielle, sera sur place cet après-midi. Le premier secrétaire du PS, Olivier Faure, prononcera un discours demain. Olivier Faure qui appelle François Hollande à participer à la primaire. Pour l'instant, l'ancien chef de l'État n'est pas entré dans la course. À Marseille, les conditions de détention à la prison des Baumettes dans le viseur de la justice. Le tribunal administratif de Marseille examine aujourd'hui en urgence un recours déposé par plusieurs organisations. L'Observatoire international des prisons parle d'une urgence absolue avec une température au sol de 50 degrés dans la cour de promenade et 200% de taux d'occupation au quartier arrivant hommes. Le bilan de la crue au Népal augmente. 543 personnes ont été tuées. On compte aussi plus de 1400 disparus, parmi lesquels au moins 4 Français. Les opérations de sauvetage ont repris dans la zone sinistrée pour tenter de retrouver des survivants. Elles avaient été suspendues plus tôt dans la journée à cause de la menace d'une vaste retenue d'eau. L'UNICEF appelle aux dons pour soutenir les opérations de secours. Au moins 17 000 enfants ont besoin d'aide. Un soldat franco-colombien de la Légion étrangère française enlevé début août en Colombie. En permission dans son pays d'origine, il circulait dans une région contrôlée par la guérilla. Les responsables présumés sont des dissidents des FARC, aujourd'hui dissous. Ils l'auraient enlevé après avoir réalisé qu'il appartenait à la Légion étrangère française. L'affaire est suivie de très près par le ministère des Armées et celui des Affaires étrangères. Comme un goût de fin de vacances, du monde sur les routes aujourd'hui dans le sens des retours. Bison futé, voie rouge sur toute la France. Demain, la circulation sera un peu moins compliquée, ce sera orange. Et puis le foot, le début ce soir de la deuxième journée de Ligue 1. Lille reçoit le Paris Saint-Germain à 20h45 au stade Pierre Mauroy. Voilà pour l'essentiel de l'info, excellent après-midi.
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1: Toujours à Saint-Hilaire-de-Riez, la plage de Sion aura une nouvelle fois la flamme violette par prévention à l'eau polluée. Cependant, à Pège, la plage à côté, l'eau a été prise à 18 degrés, l'air à 20 et il y a un vent fort. À Fromentine, l'eau prendra 1 degré au cours de la journée et sera donc à 20. L'air sera à 22 dans l'après-midi. On note qu'il y a une légère brise et que le ciel est partiellement couvert. On part ensuite à Saint-Jean-de-Mont, le vent est fort, l'eau est à 18 et la température extérieure est à 19. Direction Notre-Dame-de-Mont, des risques d'orages sont à prévoir. L'eau est à 21, l'air également. Côté marée, la mer était basse à 11h51 et sera haute à 17h36 avec un coefficient de 86. On finit par signaler que le drapeau est vert sur toutes les plages. À Saint-Hilaire-de-Riez, elle sera violette en prévention de la pollution.
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1: Bonjour à tous, le début des universités d'été du PS à Blois. Les militants se retrouvent jusqu'à dimanche. Un rassemblement à l'importance particulière cette année à quelques mois de l'élection présidentielle. La primaire de la gauche, elle, se tiendra en octobre. Le premier secrétaire du Parti Socialiste, Olivier Faure, appelle François Hollande à participer à cette primaire. Le bilan des orages qui ont traversé la France ces dernières heures. Selon le ministre de l'Intérieur, Laurent Nunez, 3 personnes ont été légèrement blessées dans la Loire, le Val-de-Marne et le Doubs. En fin de matinée, environ 1700 clients ont été privés d'électricité dans les départements de l'Est de la France et 500 dans l'Allier. Le département des Pyrénées-Orientales va-t-il changer de nom ? Réponse aujourd'hui après la consultation menée cet été par le département. 42 000 habitants ont voté, c'est un peu plus d'un sur 10. Ils avaient le choix entre 3 propositions, conserver le nom actuel des Pyrénées-Orientales ou bien changer pour Pyrénées catalanes ou pour Pyrénées méditerranées. Résultat attendu en début de soirée. Les heures passent et le bilan continue de s'alourdir après la crue meurtrière entre le Népal et le Tibet. On déplore au moins 552 morts. Les opérations de secours et d'évacuation se poursuivent. 3000 militaires ont été déployés pour participer aux recherches. Le gouvernement népalais confirme la disparition d'au moins 4 Français. Des milliers de maisons ont été détruites ou lourdement endommagées, tout comme des ponts et des routes. L'efficacité de la taxe sur les petits colis dans l'Union européenne. Depuis son entrée en vigueur début juillet, les importations en provenance de Chine affichent une forte baisse, moins 30 à 40% selon le ministère de l'Économie. Cette taxe de 3 euros visait à limiter l'arrivée massive de ces produits vendus par les plateformes comme Chine, Temu et AliExpress. Et puis un mot de tennis, à 48 heures de l'US Open, 2 Français jouent des demi-finales la nuit prochaine. D'abord Benjamin Bonzi face à l'Autrichien Ignacio Buse à Winston-Salem. Et puis un peu plus tard à Monterrey, c'est Diane Paris qui jouera pour une place en finale contre l'Américaine Anne Lee. Voilà pour l'info, excellente journée.
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1: Dans ce bloc 9, si le temps le permet, balade au crépuscule au cœur du Marais avec Déambule du côté du Perrier ce soir, 19h30, 20h30, inscription sur déambule.fr. Au pavillon des arts à Bouin, nouvelle exposition dès aujourd'hui jusqu'à dimanche avec Floriane Kerviel, Erwan Mazet, Victoria Reifelt, on parle d'art évidemment. Exposition au logis du pavillon de 10h à 18h, entrée libre. Aujourd'hui, à fond, froid de fond, grande animation. Dans l'après-midi, on peut venir vers l'espace Anne Roumanoff pour des animations, des jeux encadrés. À partir de 17h, stand de commerçants, artisans, associations Froide Fondaise. Et puis ce soir, soirée ciné plein air avec un film drôlissime qui sent bon les vacances. Et là, c'est la fin des vacances, nos jours heureux. Demain, vous avez un forum des associations à Bouin, rendez-vous incontournable de la rentrée. On vient de 14h à 18h au complexe sportif du Poiroc. Évidemment, grand temps fort, le forum des associations de Chalon, c'est toute la journée demain, dès 10h. Salut Claude Roux avec association mais également des services de Chalangois, de la ville de Chalon présent. Et puis à la Garnache, ce sera dimanche matin. Rendez-vous au complexe sportif également avec toutes vos associations.
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3: Bonjour à tous. Plus de 550 personnes tuées dans la crue au Népal. On compte aussi plus de 1400 disparus, parmi lesquels au moins 4 Français. Les opérations de sauvetage ont repris dans la zone sinistrée pour tenter de retrouver des survivants. Elles avaient été suspendues plus tôt dans la journée à cause de la menace d'une vaste retenue d'eau. L'UNICEF appelle aux dons pour soutenir les opérations de secours. Au moins 17 000 enfants ont besoin d'aide. Elle représente près d'une famille sur 4 en France. La première université d'été de la monoparentalité organisée aujourd'hui en présence de la ministre chargée de l'égalité entre les femmes et les hommes, Aurore Berger. Une journée nationale de réflexion et de mobilisation pour faire émerger des propositions concrètes à destination de ces familles monoparentales. La création d'un statut global de la famille monoparentale est défendue pour regrouper l'ensemble des aides. Le Parti Socialiste fait sa rentrée politique à Blois avec le début des universités d'été. Raphaël Glucksmann, fraîchement déclaré candidat à la primaire en vue de la présidentielle, est sur place cet après-midi. Le premier secrétaire du PS, Olivier Faure, prononcera un discours demain. Olivier Faure qui appelle François Hollande à participer à la primaire. Pour l'instant, l'ancien chef de l'État n'est pas entré dans la course. L'inflation continue de grimper en France, 2,4% sur un an en août. Selon l'INSEE, cette hausse semble s'expliquer essentiellement par l'accélération des prix de l'énergie, près de 17% d'augmentation. À Marseille, les conditions de détention à la prison des Baumettes dans le viseur de la justice. Le tribunal administratif de Marseille examine aujourd'hui en urgence un recours déposé par plusieurs organisations. L'Observatoire international des prisons parle d'une urgence absolue avec 200% de taux d'occupation au quartier arrivant hommes. Et puis en foot, après la Ligue des Champions, les clubs français en Ligue Europa sont fixés. Le tirage au sort avait lieu en début d'après-midi. Parmi les rencontres des clubs tricolores, Marseille recevra l'Olympiakos et ira à Leverkusen. Les Allemands se rendront également à Lyon. Rennes jouera aussi contre l'Olympiakos, mais aussi contre la Juventus Turin. Voilà pour l'info, excellent après-midi.
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1: On danse ce soir à Red Zone à Chalon avec la zone SBK pour une soirée placée sous le signe danse latine. À partir de 20h, bachata, débutant, salsa inter, kizomba pour de l'initiation et dès 21h, deux salles, deux ambiances avec deux DJ. Demain, c'est la grande braderie de l'été à Chalon avec Chalon Je T'aime de 9h à 19h. 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Évidemment pour l'occasion. À Châteauneuf demain, dernier rendez-vous estival proposé par la municipalité. Vers 19h, venez à la Motte Féodale. Apéro-concert gratuit avec un groupe de cumbia, clan de C et une ambiance latino. Au programme initiation danse latine, salsa, bachata et les producteurs de Châteauneuf proposent des planches apéritives en pré-réservation sur le site internet ou bien sur place demain selon les stocks disponibles. L'association des cavaliers de l'élevage du Mât à la Garnache organise une porte ouverte ce dimanche avec un vitellerie aux écuries, textiles, protection, soins, accessoires. Seront aussi proposées des démonstrations équestres et des initiations à cheval pour enfants ou adultes. Balade poney offerte. Rendez-vous 485 chemin de la Barre à la Garnache de 14h à 17h.
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2: 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Bon, maintenant je vous ai tout dit, il ne me reste plus qu'à replonger.
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Bonjour à tous, comme un goût de fin de vacances du monde sur les routes aujourd'hui dans le sens des retours. Bison futé, voie rouge sur toute la France. Demain, la circulation sera un peu moins compliquée, ce sera orange. Encore beaucoup d'interrogations autour de la mort du petit Émile au Auvernais il y a 3 ans. Il y a quelques mois, plus d'une centaine d'ADN avaient été prélevés auprès des habitants et vacanciers présents au moment de la disparition de l'enfant de 2 ans et demi. On apprend aujourd'hui qu'aucun ADN ne correspond à ceux trouvés sur les vêtements d'Émile. La piste intrafamiliale est toujours au cœur de l'enquête. Le début des universités d'été du PS à Blois. Les militants se retrouvent jusqu'à dimanche. Un rassemblement à l'importance particulière cette année, à quelques mois de l'élection présidentielle. La primaire de la gauche, elle, se tiendra en octobre. Le premier secrétaire du Parti Socialiste, Olivier Faure, appelle François Hollande à participer à cette primaire. Le département des Pyrénées-Orientales va-t-il changer de nom? Réponse aujourd'hui, après la consultation menée cet été par le département. 42 000 habitants ont voté, c'est un peu plus d'un sur 10. Ils avaient le choix entre 3 propositions, conserver le nom actuel de Pyrénées-Orientales ou bien changer pour Pyrénées-Catalanes ou pour Pyrénées-Méditerranée. Résultat attendu en début de soirée. L'efficacité de la taxe sur les petits colis dans l'Union européenne. Depuis son entrée en vigueur début juillet, les importations en provenance de Chine affichent une forte baisse, moins 30 à 40% selon le ministère de l'Économie. Cette taxe de 3 euros visait à limiter l'arrivée massive de produits vendus par les plateformes comme Shein, Temu et AliExpress. Et puis en foot, le Stade Rennais se déplacera bien au Parc des Princes. Les Princes pour le match retour de Ligue 1 face au PSG en mars. La décision a été prise par la Ligue de football professionnel. Le club parisien écope d'une amende de 150 000 euros pour n'avoir pas pu accueillir le match aller la semaine dernière en raison d'une pelouse parisienne trop impactée par la canicule. Voilà pour l'info, passez une excellente après-midi.

0: Sur Nov, c'était Super High.
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0: Bonjour tout le monde, j'espère que tout va bien. C'est le dernier sortir de la saison. Et ce soir, c'est le week-end et on vous donne plein de rendez-vous pour ce soir et ce week-end, évidemment jusqu'à 20h. Et puis le sortir avec Baptiste à 18h et 19h. Ce soir, c'est à Froidefond que ça se passe, plus précisément à l'espace Anne Roumanoff, pour une soirée de ciné en plein air avec nos jours heureux. En attendant, on écoute Marguerite et The Script.

0: sur Nov, c'était Marguerite avec Belle Vie.
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0: 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Allez, on écoute Julia Lib et Summer.
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0: C'était Julien Lieb.
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0: Allez, tout de suite, on retrouve Emmanuelle pour son bloc Nov. Elle va nous apporter toutes les idées sorties dans le Nord-Ouest Vendée. Et puis, on écoutera Adèle Castillon et Alok avec David Guetta.
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2: C'est bientôt la rentrée, c'est bientôt la foire des Minets avec des réservations ouvertes pour la soirée dîner-spectacle de samedi prochain, le 5 septembre. Le repas évidemment alsacien, c'est le thème 2026. Ouverture des portes dès 20h15, repas à 20h30. Et le tarif, c'est 30€ réservation sur Hello Asso Recherché, le comité de la foire des Minets. Un peu en avance sur la semaine prochaine, la ville de la Barre de Mont donne rendez-vous aux habitants pour le forum des associations et des services mercredi de 15h à 19h. Ce sera évidemment à l'espace Terre de Sel, au programme sport, culture, loisirs, environnement ou vie citoyenne. Chacun pourra trouver une activité ou un engagement qui lui correspond. Et puis seront présents aussi des partenaires intercommunaux, le conservatoire Vibrato, le service prévention et collecte des déchets et France Service. À 19h, cérémonie des nouveaux habitants avec le conseil municipal. Soirée d'accueil à l'espace Terre de Sel. Chalangois Communauté et Haussan-Maurienne-Mont lancent leur nouveau programme d'activité de prévention à destination des seniors. Vous aurez dès septembre jusqu'à décembre 60 rendez-vous dans 16 communes pour les plus de 60 ans. Et vous avez, pour répondre à vos questions et prendre vos inscriptions, deux permanences ouvertes à tous. Jeudi prochain, 14h-16h au siège de Chalangois Communauté, 16 rue du Parc de Pont-Aber à Salertaine. Et puis vendredi 4, de 14h à 16h à Saint-Jean-de-Mont, à la maison intercommunale des services au public. C'est 7 rue des Anciens d'AFN.
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0: Adèle Castillon sur Nov.
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0: Préparez la rentrée avec la ville de la Barre de Mont qui donne rendez-vous à ses habitants pour le forum des associations. Ce sera le mercredi 2 septembre, donc mercredi prochain, de 15h à 19h à l'espace Terre de Sel. Vous pourrez rencontrer de nombreuses associations dans différents domaines, que ce soit le sport, la culture, les loisirs, l'environnement ou encore la vie citoyenne. Dans le prochain quart d'heure, Vanessa Paradis et Alex Warren.

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0: Vanessa Paradis sur Nove. Il sonne 17h, les infos avec François Germain et puis Tumper City et The Weeknd.
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2: Bonsoir à tous. Près de 500 millions d'euros, c'est le coût des incendies qui ont touché la Gironde cet été. Selon un premier bilan de France Assureur, qui a enregistré environ 25 000 sinistres, les dommages aux biens des particuliers représentent la grande majorité des dossiers, frais de relogement compris. Ce bilan dépasse très largement celui des incendies de l'été 2022. L'Union européenne débloque 2 millions d'euros d'aide humanitaire aux victimes de la crue au Népal. On déplore au moins 579 morts. Les opérations de secours et d'évacuation se poursuivent. 3000 militaires ont été déployés pour participer aux recherches. Le gouvernement népalais confirme la disparition d'au moins 4 Français. Des milliers de maisons ont été détruites ou lourdement endommagées, tout comme des ponts et des routes. Une enquête ouverte dans la Drôme après la découverte du corps d'un homme décapité et partiellement calciné à Châteauneuf-de-Galaure hier dans un champ. La gendarmerie de Romans-sur-Isère a interpellé 4 suspects. Le Parti Socialiste fait sa rentrée politique à Blois avec le début des universités d'été. Raphaël Glucksmann, fraîchement déclaré candidat à la primaire en vue de la présidentielle, est sur place cet après-midi. Le premier secrétaire du PS, Olivier Faure, prononcera un discours demain. Olivier Faure qui appelle François Hollande à participer à la primaire. Pour l'instant, l'ancien chef de l'État n'est pas entré dans la course. Elle représente près d'une famille sur 4 en France. La première université d'été de la monoparentalité organisée aujourd'hui en présence de la ministre chargée de l'égalité entre les femmes et les hommes, Aurore Berger. Une journée nationale de réflexion et de mobilisation pour faire émerger des propositions concrètes à destination de ces familles monoparentales. La création d'un statut global de la famille monoparentale est défendue pour regrouper l'ensemble des aides. Et puis en foot, après la Ligue des Champions, les clubs français en Ligue Europa sont fixés. Le tirage au sort avait lieu en début d'après-midi. Parmi les rencontres des clubs tricolores, Marseille recevra l'Olympiakos et ira à Leverkusen. Les Allemands se rendront également à Lyon. Rennes jouera également contre l'Olympiakos, mais aussi contre la Juventus Turin. Voilà pour l'info, excellente fin d'après-midi. 9.

0: Tumper City sur Nov.
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0: Vous avez une expo à Barbâtre, c'est à la salle des Bourguignottes et vous avez jusqu'à dimanche pour y aller. C'est l'expo Arborescence. C'est une exposition qui réunit 4 artistes du collectif Créative Pluriel autour d'un seul thème, celui de l'arbre. De notre côté, Kyo et Corneille, c'est ensemble.
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0: Demain, de faibles averses avec quelques éclaircies sont attendues dans l'après-midi. 22 degrés en maximale avec un ressenti plus élevé de 30 degrés. Et ce dimanche, peu de nuages prévus mais quelques rafales de vent, 24 en maximale.
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0: Kyo sur Nove.
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0: C'est bientôt l'heure du bloc Nove d'Emmanuel dans un peu moins d'un quart d'heure. Et du sortir de Baptiste, ce soir c'est à Froidefond que ça se passe. Il nous emmène à l'espace Anne Romanoff pour une soirée de ciné en plein air avec Nos Jours Heureux. En attendant tout ça, on écoute Pierre Demar et Audrey Aubert, c'est nouveau.
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0: Pierre Demar, vous êtes sur Nov.
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0: C'est l'heure du bloc Nov d'Emmanuel et puis on écoutera Benny Blanco et David Guetta avec Jennifer Lopez. Le bloc Nov, c'est tout de suite.
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2: Dans ce bloc neuf, si le temps le permet, balade au crépuscule au cœur du Marais avec Déambule du côté du Perrier ce soir, 19h30, 20h30, inscription sur déambule.fr. Au Pavillon des Arts à Bouin, nouvelle exposition dès aujourd'hui jusqu'à dimanche avec Floriane Kerviel, Erwan Mazé, Victoria Reifelt, on parle d'art évidemment. Exposition au logis du pavillon de 10h à 18h, entrée libre. Aujourd'hui, à fond, froid de fond, grande animation. Dans l'après-midi, on peut venir vers l'espace Anne Roumanoff pour des animations, des jeux encadrés. À partir de 17h, stand de commerçants, artisans, associations Froide Fondaise. Et puis ce soir, soirée ciné plein air avec un film drôlissime. Ils sont bons les vacances, et là c'est la fin des vacances, nos jours heureux. Demain, vous avez un forum des associations à Bouin, rendez-vous incontournable de la rentrée. On vient de 14h à 18h au complexe sportif du Poiroc. Évidemment, grand temps fort, le forum des associations de Chalon, c'est toute la journée demain, dès 10h. Salut Claude Roux avec association mais également des services de Chalangois, de la ville de Chalon présent. Et puis à la Garnache, ce sera dimanche matin. Rendez-vous au complexe sportif également avec toutes vos associations.
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0: C'était Benny Blanco sur Nov.
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0: Jusqu'au 3 septembre, donc jusqu'à jeudi prochain, vous avez l'exposition Peindre en l'île de Noirmoutier. C'est au Centre culturel Les Salorges et c'est l'association culturelle des peintres de l'île de Noirmoutier qui vous invite à découvrir leur amour pour l'île sous différentes formes et avec différentes techniques. Et c'est tous les jours de 10h à 13h et de 15h à 19h. On écoute juste après Francis On My Mind et Christophe Willem.

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2: 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Bon, maintenant je vous ai tout dit, il ne me reste plus qu'à replonger.
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0: Francis, On My Mind sur Nove. Il est 18h, on écoutera Tau Vélo avec Stromae et Katy Perry. Le sortir avec Baptiste Pinson, c'est maintenant.
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2: Bonjour à toutes et à tous, à froid de fond, c'est la fête toute la journée. Depuis cet après-midi, des animations et jeux sont organisés dans la commune à l'occasion d'ensembles en plein air. Depuis une heure, des stands de commerçants, artisans et des associations sont ouverts au public. Je suis avec Freddy Martin, maire de froid de fond. Pourquoi c'est la fête aujourd'hui?
3: C'est la fête parce que le but c'est en fait de réunir un petit peu toutes les associations de froid de fond, les commerçants, faire découvrir un petit peu tout ce qui existe sur froid de fond. Et aussi, vous avez pu voir qu'il y a beaucoup d'enfants. Le but c'est vraiment un rassemblement de personnes pour après poursuivre sur un cinéma de plein air.
2: Donc comme je disais, il y a des stands qui ont ouvert depuis 17h. Qu'est-ce que les gens vont découvrir?
3: C'est surtout des associations. On a diverses associations qui concernent soit des aînés, soit des enfants. Vraiment, le but, c'est que déjà, tous les froid de fondais découvrent toutes les associations qui existent. J'ai pu remarquer que ce n'était pas toujours le cas. C'est vrai, quelqu'un qui arrive sur froid de fond n'a pas forcément connaissance. Donc, le nouvel habitant de froid de fond va pouvoir découvrir, échanger avec les associations. Et aussi, donc il y a quelques artisans qui vous pouvez avoir à côté qui vous présentent un petit peu leurs produits et c'est aussi l'occasion pour eux de faire une espèce de un petit salon un petit peu. Hein. Donc c'est le début de quelque chose.
2: Et du coup, c'est ouvert donc forcément aux habitants de froid de fond, mais pas que, j'imagine.
3: Le départ, c'est surtout par rapport au froid de fondais. Je pense que d'attirer d'autres communes aux alentours, ce n'est pas forcément évident. Mais l'objectif est aussi quand même de faire venir toutes les personnes aux alentours de notre commune.
2: Et alors, niveau association, il y a quoi un peu comme panel, du coup?
3: C'est très varié. Il y a un club de palais, il y a de la gym, il y a du kempo, il y a un petit peu de sport avec le foot. Il y a les Amis du Pinceau, il y a des écoles, il y a un tas de beaux jeux. Et donc, c'est une association avec des jeux, le club des aînés, voilà, c'est assez varié en fait.
2: Merci beaucoup monsieur le maire. Pour rappel, l'événement est gratuit à froid de fond à l'espace Anne Roumanoff. Sur place, un food truck et une buvette sont aussi disponibles et à partir de 21h, c'est une soirée plein air qui est prévue. On en parle dans une heure avec Freddy Martin, à tout à l'heure sur Nove Ma Radio.

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2: Sur Nove, c'était Tovelo et Stromae.
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2: Un rendez-vous à noter dans votre agenda, c'est celui de l'association Garnactive qui organise une balade familiale, marche et footing gourmand, avec tout au long des étapes gourmandes et un déjeuner à l'arrivée. Ce sera le dimanche 20 septembre à la Garnache, au départ de l'ancienne gare. Et donc il faut réserver avant le 14 septembre. Vous avez plusieurs marches, une de 12,5 km, l'autre de 7,5 km et une nouveauté, c'est un footing gourmand de 12,5 km. C'est au tarif de 17€ par adulte et 8,50€ pour les enfants de moins de 12 ans. Voilà, donc pensez bien à réserver avant le 14 septembre. Côté musique, maintenant, Feu Chatterton et Jacques Savoretti avec Mika. Avant ça, voici la météo.
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2: Demain, de faibles averses avec quelques éclaircies sont attendues dans l'après-midi. 22 degrés en maximale avec un ressenti plus élevé de 30 degrés. Et ce dimanche, peu de nuages prévus mais quelques rafales de vent, 24 en maximale.
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0: Vous êtes bien sur Nov, c'était Feu Chatterton.
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0: Au Jardin du Vent, la rentrée culturelle s'ouvre en musique avec la violoncelliste Cécile Lacharme. Ce rendez-vous aura lieu le samedi 5 septembre à 16h30. Et puis elle vous embarquera dans son univers imaginaire, direction les paysages de l'Asie et de l'Orient. C'est au Théâtre de Verdure à Notre-Dame-de-Mont et c'est gratuit. On retrouve dans un quart d'heure Emmanuel pour son bloc Nov et nous, on écoute Disco Bambino et Juliette Armanet.
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0: Disco Bambino, vous êtes bien sur Nov.
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0: Il est 18h30, donc qui dit 18h30 dit le retour du bloc Nov d'Emmanuel avec tous ses bons plans, sorties et actus. Et puis dans le prochain quart d'heure, on écoutera DC's avec Maniac et puis Angèle, dis-le.
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2: On danse ce soir à Red Zone à Chalons avec la zone SBK pour une soirée placée sous le signe danse latine. À partir de 20h, bachata, débutant, salsa inter, kizomba pour de l'initiation. Et dès 21h, deux salles, deux ambiances avec deux DJ. Demain, c'est la grande braderie de l'été à Chalons avec Chalons Je T'aime de 9h à 19h. Venez profiter de bons plans, de tarifs réduits, profiter du déballage des commerçants devant leur boutique. Espace créateur, place Aristide Briand, animation et centre-ville entièrement piéton. Évidemment pour l'occasion. À Châteauneuf demain, dernier rendez-vous estival proposé par la municipalité. Vers 19h, venez à la Motte Féodale. Apéro-concert gratuit avec un groupe de cumbia, clan C et une ambiance latino. Au programme initiation danse latine, salsa, bachata. Et les producteurs de Châteauneuf proposent des planches apéritives en pré-réservation sur le site internet ou bien sur place demain selon les stocks disponibles. L'association des cavaliers de l'élevage du Mât à la Garnache organise une porte ouverte ce dimanche avec un vide-cellerie aux écuries. Textiles, protection, soins, accessoires seront aussi proposés, les démonstrations équestres et des initiations à cheval pour enfants ou adultes. Balade poney offerte. Rendez-vous 485 chemin de la Barre à la Garnache de 14h à 17h.
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0: sur Nov, This Is.
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0: Dans quelques minutes, on retrouve Baptiste pour son sortir. Il nous emmène ce soir à Froidefond, plus précisément à l'espace Anne Roumanoff, pour aller voir le ciné en plein air, Nos Jours Heureux. On écoute Charlie XCX et M. Pokora.

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0: Charlie XCX sur Nov. 19h, voici Baptiste pour son sortir. On écoutera juste après Big Flo et Oli et Irène Cara.
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2: Bonjour à toutes et à tous. Aujourd'hui à Froidefond, c'est la journée ensemble en plein air. Depuis cet après-midi, des jeux et animations sont organisés dans la commune à l'espace Anne Roumanoff. Des stands de commerçants, artisans et associations froidefondaises sont aussi ouvertes au public depuis 17h. Je suis avec Freddy Martin, maire de Froidefond. À partir de 21h, il y a aussi donc une soirée cinéma en plein air, c'est ça?
3: Oui, c'est vrai que c'est la deuxième édition cette année, donc c'est à bien 21h. Donc c'est un film qui s'appelle Nos jours heureux. Donc c'est avec Jean-Paul Rouve, c'est une comédie familiale, hein. Donc le but, voilà, c'est autorisé pour tout le monde. C'est l'histoire en fait d'une colonie de vacances et il y a plein d'histoires d'enfants. C'est très humoristique, moi je le connais ce film et il passera très très bien. Ça va être très comique.
2: Alors comme je disais, il y a des événements toute la journée, c'est une journée qui est gratuite, ça s'appelle Ensemble en plein air. En quoi c'est important pour vous de proposer des événements comme celui-ci?
3: Le côté plein air est quand même sympathique en été. Le but c'est vraiment de rassembler les personnes, c'est vraiment notre objectif premier. On a toujours cet esprit justement producteurs locaux, personnes locales, mais bon, on essaie d'attirer des personnes aux alentours, mais c'est vraiment que les gens se sentent très bien à Froidefond. Le bien vivre, le bien-être, c'est très important pour notre commune.
2: C'est pour célébrer du coup la fin de l'été?
3: Oui, c'est plutôt la fin de l'été et le début de la rentrée, parce que c'est vrai qu'il y a des associations sportives, ça permet aussi aux Froidefondais de savoir quelles cibles veulent faire un sport, et donc c'est intégrer le club à la rentrée de septembre. Donc c'est vrai que fin août, c'était une bonne date. Et voilà, éventuellement, s'ils ont des travaux, ils peuvent voir aussi les artisans. C'est une réunion de personnes qui est très intéressante.
2: On peut aussi manger et boire un verre sur place, c'est ça?
3: Oui, avec le food truck. Le food truck, ça permet justement que les gens restent sur place. Vous voyez qu'il y a un bar, que ça reste convivial, hein. L'esprit est plutôt familial et le but, c'est que tout le monde s'y trouve son compte.
2: Merci beaucoup, Freddy Martin. Pour rappel, Ensemble en plein air, ça dure jusqu'à 23h. C'est gratuit à l'espace Anne Roumanoff et la soirée ciné plein air commence à 21h. Passez une très bonne soirée sur Nov Ma Radio.

0: Big Flo et Oli sur Nov.
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0: Les réservations sont ouvertes pour la nouvelle édition de la Fête de la Marche. Ce sera au pays de Saint-Jean-de-Mont du 6 au 27 septembre. Et c'est donc la troisième Fête de la Marche. Vous aurez plusieurs marches au programme. Des marches nordiques, aquatiques, de longues côtes, mais aussi des balades guidées, des randonnées et plein d'autres. De notre côté, Katsai et Another.

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0: 4 Seilles, vous êtes bien sur Nov.
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0: On retrouve Emmanuel pour son bloc Nov et pour tous les bons plans actuels et sortis. Et puis dans le prochain quart d'heure, on écoutera Shakira et Burna Boy et puis Charlotte Cardin, tant pis pour elle.
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2: C'est bientôt la rentrée, c'est bientôt la foire des Minets avec des réservations ouvertes pour la soirée dîner-spectacle de samedi prochain, le 5 septembre. Le repas évidemment alsacien, c'est le thème 2026. Ouverture des portes dès 20h15, repas à 20h30 et le tarif c'est 30€ réservation sur Hello Asso Recherché, le comité de la foire des Minets. Un peu en avance sur la semaine prochaine, la ville de la Barre de Mont donne rendez-vous aux habitants pour le forum des associations et des services mercredi de 15h à 19h. Ce sera évidemment à l'espace Terre de Sel, au programme sport, culture, loisirs, environnement, vie citoyenne. Chacun pourra trouver une activité ou un engagement qui lui correspond. Et puis seront présents aussi des partenaires intercommunaux, le conservatoire Vibrato, le service prévention et collecte des déchets et France Service. À 19h, cérémonie des nouveaux habitants avec le conseil municipal. Soirée d'accueil à l'espace Terre de Sel. Chalangois Communauté et Haussan-Maurienne-Mont lancent leur nouveau programme d'activité de prévention à destination des seniors. Vous aurez dès septembre jusqu'à décembre 60 rendez-vous dans 16 communes pour les plus de 60 ans. Et vous avez, pour répondre à vos questions et prendre vos inscriptions, deux permanences ouvertes à tous. Jeudi prochain, 14h-16h au siège de Chalangois Communauté, 16 rue du Parc de Pont-Aber à Salertaine. Et puis vendredi 4, de 14h à 16h à Saint-Jean-de-Mont, à la maison intercommunale des services au public. C'est 7 rue des Anciens d'AFN.
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0: Shakira et Burna Boy sur Nov.
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0: C'était le dernier sortir de la saison. Lundi, vous retrouverez Thierry David. Je rends l'antenne. C'était un plaisir de passer cette fin de journée avec vous. Bon week-end. Et dans le prochain quart d'heure, Ritza avec Boosté et Billy Idol.

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